De simples chansons. Sûr, c'est pas mixé. Non, j'ai pas eu les moyens. 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

0: comme ça pour moi, parce que les soirées sont tellement diverses et véhiculent des émotions tellement variées qu'il est difficile de s'immiscer sans imposer un rôle médical, sans imposer un rôle, une vision répressive, mais vraiment d'accueillir et d'avoir une écoute inconditionnelle. Et pour ça, bien sûr, ça requiert beaucoup de sensibilité et d'avoir une communication non violente, d'avoir un dialogue ouvert et de pouvoir entrer en communication, en compréhension avec les fêtards et fêtardes.
1: Un reportage d'Agathe Barbeau pour Radio Boomerang.
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5: En droit, il y a quelque chose qui est souvent invoqué, c'est la question de l'état de nécessité. Au vu de l'urgence climatique, il y a 6 des seuils critiques irréversibles de mise en cause de l'habitabilité de la planète, et notamment celle du cycle de l'eau douce, qui ont été franchis dans les 10 dernières années.
6: Benoît Feuillu, co-porte-parole des soulèvements de la Terre.
5: Et là, on a un parquet qui a expliqué qu'il n'y avait pas d'urgence à agir, qu'il n'y avait pas d'état de nécessité climatique, donc qu'on devait être condamné. Si on s'est retrouvé à agir hier à Sainte-Soline et si on se retrouve à agir demain devant n'importe quel prochain chantier de méga-bassine, c'est parce qu'on considère tous qu'il y a état de nécessité et qu'il y a urgence. Est-ce qu'il y a aussi une justice pour les dirigeants de ce pays qui martyrisent leur population et qui les empêchent de se rebattre pour leurs droits vitaux? Et c'est ça qu'on va mettre en cause au tribunal aujourd'hui.
6: 27 mai 2026, vous voici à nouveau devant le tribunal de Poitiers, dans ce parc où 500 personnes sont venues soutenir les 4 co-porte-parole de leurs collectifs et syndicats, accusés d'avoir organisé la manifestation de Sainte-Soline du 25 mars 2023. Sainte-Soline, où 3000 gendarmes ont lancé plus de 5000 grenades sur 30 000 manifestantes et manifestants, faisant 200 blessés graves, dont 2 comas. Tout ça pour défendre un grand trou vide où il n'y avait rien à dégrader. Après la répression policière, répression judiciaire, avec dès le départ des magistrates et magistrats qui font semblant de ne pas comprendre la différence qu'il y a entre porte-parole et organisateur. Il s'agit de faire payer des boucs émissaires qui ont osé parler pour leur collectif, faire des exemples pour dissuader toute contestation. Ce 27 mai est donc une énième étape de l'interminable calvaire judiciaire de Julien Leguet, co-porte-parole de Bassine Non Merci, dont on vous a raconté les audiences de décembre 2025, mars 2026 au tribunal de Poitiers et le procès de mai 2026 au tribunal de Paris. Également convoqué à ce procès du 27 mai à Poitiers, Benoît Feuillu, co-porte-parole des soulèvements de la Terre, et Nicolas Giraud et Benoît Jaunet, co-porte-parole de la Confédération Paysanne. Au-delà de ce procès pour organisation de manifestations illégales qu'ils n'ont pas organisées, ces 4 porte-paroles vont aussi évoquer la LUA, loi d'urgence agricole votée par les députés de droite, texte méphitique qui signe la mort de nos campagnes avec plus de fermes-usines, plus de méga-bassines, plus de pesticides cancérigènes, plus de suicides de petits agriculteurs esclavagisés et broyés par l'agro-industrie. Salut les amis, c'est JBD pour Polémique, c'est la voix off.com et pour votre radio encore libre préférée, No Basaran et No Pasaran non plus. Un village anti-bassine est donc à nouveau sorti de la terre du parc qui fait face au tribunal de Poitiers où, lors d'une précédente étape de son marathon judiciaire, Julien Leguet s'est vu infliger 20 000 euros d'amende et 6 mois de port de bracelet électronique.
7: Mesdames, messieurs, qui veut son petit bracelet électronique pour mettre à la cheville à garder pendant 6 mois? C'est aussi votre laissez-passer pour rentrer au tribunal.
8: Bonjour Christian.
9: Salut.
8: En cette période de canicule, tu es presque le corps nu.
9: Je m'habille d'un bracelet électronique en tissu bleu que je vais devoir porter comme beaucoup d'entre nous pendant 6 mois pour la défense de l'eau.
8: On en connaît un qui en a un vrai, le bracelet
9: vrai,
8: électronique.
9: Ouais. Il veut pas nous le prêter.
8: Alors Julien s'interrogeait l'autre jour pour savoir s'il aurait un bracelet électronique du même modèle que celui de Nicolas Sarkozy, c'est-à-dire un bracelet électronique qui permet de prendre des vacances aux Seychelles.
9: Il y a la demande qui est faite. Hein.
8: Oui.
9: Après, c'est avec le juge d'application des peines qui va en décider. Quoi. Les voyages, je sais pas s'ils seront autorisés. Même chez lui, il sera dans les luttes. Par les téléphones, on peut travailler.
8: Est-ce qu'il aura le droit de lire la Bible et le Comte de Monte Cristo? Et d'écrire un livre?
9: Il est plutôt en train d'écrire une bande dessinée. Hein.
8: Alors je crois que quelqu'un aimerait son bracelet électronique. Donc on rappelle, c'est une bande de tissu bleu. Ah, toi, tu l'as pas mis à la cheville?
10: Non, parce que ça se voit mieux, là.
8: Voilà. Ah oui, c'est vrai.
10: Ouais.
9: Il veut son bracelet électronique.
6: Même dans les moments les plus dramatiques, ces mouvements Bassine Non Merci et Soulèvement de la Terre font montre de leur stupéfiante force vitale de joie, de fête. Et tout s'y passe toujours en musique et en chansons.

0: salam.
1: La prise de parole va commencer déjà par une lecture d'un texte qui a été écrit à plusieurs mains, plusieurs bassines non merci.
2: Nous étions 100, nous étions 1000, nous étions 1000 et 100. Dans sa chanson Hommage à la manifestation de Sainte-Soline du 25 mars 2023, Christian Paché, artiste du Poitou, fait revivre notre foule qui convergeait vers la méga bassine, ce gros cratère vide gardé par des robots. Il chante « Nous sommes venus nombreux du fond de nos villages, des villages que nos vieux ne reconnaissent plus. Ils ont été vidés et vendus nos campagnes à la spéculation qu'on ne rassasie plus. Oui, nous étions nombreux et nombreuses à converger de toute la France et d'Europe. Nous étions 30 000. Et nous n'étions pas seulement des milliers de corps, nous étions des milliers de voix. Nous étions venus pour dire notre détermination à lutter contre l'accaparement de l'eau, pour chanter notre joie de le faire ensemble, pour crier notre colère face au projet destructeur que l'État impose par la force. Nous étions venus pour porter une parole, celle du peuple de l'eau. Pour la rendre inaudible, l'État a employé les pires méthodes. Il l'a recouverte de bruits de tirs et d'explosions de grenades. Il a tenté de nous faire taire à jamais. Pourtant, le soir même, nous témoignions, nous reprenions du souffle et de la voix. Et depuis, nous n'avons jamais cessé. Nous poursuivons la lutte, notamment en prenant la parole partout. Dans des réunions publiques pour informer les habitants et habitantes des chantiers qui se préparent. Dans les médias pour alerter et défaire le discours du gouvernement. Dans les manifestations pour continuer à dire notre désaccord et pour encourager d'autres à nous rejoindre. Dans les ouvrages qui font trace de nos expériences collectives. Jamais nous n'avons laissé s'installer le silence et jamais il ne s'installera. Il n'y a pas quatre porte-paroles, comme voudrait le faire croire l'État, en réprimant et en assignant en justice nos camarades. Au sein de notre lutte, comme au sein de toutes les luttes sociales et écologiques, il y a des dizaines, des centaines, des milliers de porte-paroles. Dans les rues comme aujourd'hui, ici, dans tous les collectifs, associations, syndicats, mouvements et partis, groupes d'autodéfense et d'éducation populaire qui s'organisent au quotidien contre la destruction du vivant et la montée du fascisme, elles et eux sont nos porte-paroles.
3: Ce procès en appel est une nouvelle occasion de dire collectivement que défendre l'eau face à la catastrophe écologique est une nécessité vitale. Manifester, s'organiser, désobéir sont des droits fondamentaux. La lutte contre les bassines sont légitimes, ancrées et toujours aussi déterminées. Les alternatives existent, elles se pratiquent et font leurs preuves. Ce procès en appel est une nouvelle occasion de redire collectivement que nous nous tenons toujours aux côtés des blessés graves qui attendent des nouvelles de leurs plaintes depuis près de 3 ans et qui ont dû subir un véritable fiasco judiciaire. Autant d'auditions complaisantes des gendarmes de l'IGGN à la privatisation pure et simple de justice par un procureur zélé. Mais hasard du calendrier, Mediapart et Libération viennent de révéler l'identité du tireur qui a grièvement blessé Serge en effectuant un tir tendu depuis son véhicule blindé. Pourtant, c'est toute la hiérarchie qui doit être identifiée et jugée pour avoir sciemment organisé l'opération de répression qui ont marqué la manifestation du 25 mars 2023 contre la bassine de Sainte-Soline. Le ministre de l'Intérieur de l'époque, Darmanin, a été à la manœuvre. Il est aujourd'hui ministre de la Justice. Pur scandale, pure provocation. Nous appelons à sa destitution et à sa comparution immédiate. L'État fait la sourde oreille, mais nous ne sommes pas dupes. Nous savons qu'il nous attend à défaut de nous écouter. Il pense qu'à force de crier, nous perdrons notre voix, mais il se trompe. Nous sommes suffisamment nombreuses et nombreux pour nous relayer. Partout, notre voix porte, nos rangs s'étoffent. Ainsi, depuis 5 ans, de nouveaux collectifs locaux, Bassines non merci, voient le jour. Après la Vendée, les Deux-Sèvres, la Vienne, la Charente-Maritime, la Boutonne, des habitants et des habitantes du Finistère, du Berry, du Puy-de-Dôme, du Gard, de l'Hérault, de l'Indre-et-Loire ont rejoint le mouvement. La région parisienne s'est soulevée et a gagné. Le Maine-et-Loire, la Sarthe entrent en lutte. Devant vous, aujourd'hui, nous sommes de l'Interbassine, un collectif qui réunit des membres des groupes locaux pour échanger, mutualiser nos moyens, renforcer la lutte contre les bassines.
4: Sommes-nous des porte-parole ? Oui, comme des dizaines, des centaines, des milliers d'autres. Notre camarade Julien Le Guay est l'un des nôtres. Depuis des années, il fait l'objet de surveillance, de pression, de répression, d'acharnement judiciaire. Nous dénonçons les condamnations qui pèsent sur lui, notamment la dernière en date, particulièrement lourde et injuste. 6 mois de prison aménagée sous forme d'assignation à résidence avec un bracelet électronique. Nous lui exprimons tout notre soutien, notre force et notre amitié, camarades. Force aussi aux camarades de la Confédération paysanne et des soulèvements de la terre qui comparaissent aujourd'hui et de manière générale à tous ceux et celles qui ont à subir la répression d'État, souvent dans un silence assourdissant. À travers ce procès de l'organisation de la manifestation de Sainte-Soline, ce sont quelques personnes qui sont visées pour leur qualité de porte-parole des organisations ayant lancé l'appel à mobilisation. Alors qu'il s'agit bien de toute une dynamique collective, un mouvement puissant qui s'est levé contre un monde où quelques-uns s'approprient des ressources vitales, comme l'eau, au détriment du vivant et au profit de l'agro-industrie toute puissante. Nous allons continuer, depuis Bassine Non Merci, à porter la parole de l'eau, la parole du vivant. Nous allons continuer d'informer, d'organiser des débats publics pour dénoncer, expliquer, nous organiser face aux offensives de l'État Macron, des Le Cornu, des Duplon, des Genevard, ses complices zélés de l'agro-industrie. La criminalisation du mouvement de défense du vivant ne passera pas. Nous refusons d'être réduits et réduites au silence. En désignant nos camarades individuellement, l'État croit désorganiser notre mouvement et le voir disparaître. Qu'il entende bien ceci, à défaut d'entendre le reste. Cela n'arrivera pas. La lutte continue. Où que des travaux de bassine débutent, ici ou ailleurs, nous nous soulèverons toujours. Car le peuple de l'eau est une hydre fascinante, immortelle, dont les membres se coordonnent, pensent et agissent ensemble et qui se renouvellent à l'infini. Nos bassaranes.
1: Merci. Elles sont et ils sont venus en force aujourd'hui, et les tracteurs le prouvent. J'invite la Confédération Paysanne à prendre la parole.
0: Ça fait 24 ans que la Confédération Paysanne se mobilise. La première manifestation a eu lieu en 2002, en Charente, avec la présence de la moustache de José Bové, déjà présent pour dénoncer cette situation clairement catastrophique. 14 ans qu'on essaye de nous faire croire que c'est une lutte uniquement écologiste, alors que nous, cette lutte, elle est avant tout pour nous sociale, elle est avant tout pour nous paysannes. Il s'agit bien là, en premier lieu, d'une question d'accaparement de l'eau. Tout ce que l'on souhaite, c'est qu'il y ait une partage de cette ressource qui va être de plus en plus limitée dans le temps. On souhaite que cette ressource elle soit accessible à un maximum de paysans et de paysannes, et le système méga-bassine, clairement, il ne permet pas ça, puisque l'eau ne provient pas de la pluie, l'eau provient des nappes phréatiques et donc de notre pot commun. Est-ce que c'est normal aujourd'hui que l'on priorise des irrigants qui vont arroser des cultures pour l'exportation, qui vont arroser des cultures pour les méthaniseurs, alors même que des maraîchers, des maraîchères n'ont pas accès à cette ressource? Non. Notre boussole, ça doit rester la souveraineté alimentaire. Et aujourd'hui, le système méga-bassine favorise une industrialisation de l'agriculture. Via la concentration des moyens de production, ça va clairement aussi aller vers l'agrandissement et donc vers la disparition même de notre métier. C'est pour ça aussi qu'il faut qu'on se batte en tant que syndicat agricole. Les systèmes de méga-bassines, on aimerait aussi nous faire croire qu'ils permettent de préserver la rémunération des paysans et des paysannes. Mais ça, encore une fois, c'est quelque chose qui est totalement faux, puisqu'on le sait bien, ces systèmes sont extrêmement coûteux pour les fermes qui mettent ce système en place, mais aussi pour l'ensemble des citoyens et des citoyennes, puisque ces méga-bassines sont ultra subventionnées. La vérité, ce n'est pas le monde écologiste contre le monde paysan. On doit faire apparaître aussi au monde paysan que ce n'est pas dans notre intérêt de classe paysanne qu'on définit par l'immense majorité du monde paysan qui sont les grands perdants du système économique. J'en ai pour preuve les discussions aussi qu'on a pu avoir cet hiver lors des blocages pour empêcher l'abattage total des animaux en Ariège par rapport à la DNC, avec des manques de la coordination rurale. On s'oppose à cette vision nationaliste, à cette vision identitaire. Ce système méga-bassine bénéficie avant tout aux cols blancs de l'agro-industrie, aux agri-managers, aux mains douces qui ne touchent jamais leurs tracteurs. Ils étaient clairement d'accord avec nous. Et c'est ça qu'on doit faire comprendre à l'ensemble du monde agricole. On ne changera pas le système agricole sans celles et ceux qui travaillent la terre. Cette lutte, elle doit émanciper et permettre de nous unir contre nos vrais adversaires qui continuent à se gaver toujours plus grâce à ce système économique.
1: Moi, je veux parler surtout de la répression policière, de la répression judiciaire.
5: Fanny Mettra, de la Confédération Paysanne.
1: La répression policière, on la vit de façon de plus en plus terrible, accablante. Les jeunes des banlieues avaient l'habitude du délit de faciès et des répressions. On l'a connu avec Adama, avec Naël et tant d'autres. Depuis les Gilets jaunes, on se rend compte que le mouvement populaire est en train de se prendre une grosse claque à chaque fois par les forces de l'ordre. Ce qui s'est passé à Sainte-Soline, et tous le diront, en fait, on a été traumatisés dans les corps, traumatisés dans les esprits. On ne peut pas l'effacer comme ça. La violence d'État qui a eu lieu ce jour-là, elle est démente, presque impossible même à penser. On avait face aux manifestants des chiens de garde, en roue libre totale. Et Mediapart l'a bien révélé, on l'a vu, cette impunité des forces de l'ordre là, elle n'est pas possible dans un état de droit. Et il va falloir vraiment qu'on mette le paquet pour dire, c'est pas le monde dont on veut, ça n'est pas possible. La France ne peut pas continuer à se gargariser d'être un état soi-disant démocratique, un état de droit, le fameux état où est née la déclaration des droits de l'homme. On a été montré du doigt par l'ONU, par des organisations internationalistes qui disaient « c'est pas possible, il se passe quoi en France ? Depuis les Gilets jaunes, il se passe quoi ? C'est quoi ce délire que vous êtes en train de faire subir au peuple français ?» Et ces traumatismes-là, on pense fort, on l'a dit tout à l'heure, aux quatre plus grands blessés, à Serge, à Michael, à Alix et Olivier. Il y a eu non-assistance à personne en danger et c'est l'État qui est responsable de cette non-assistance. L'État assassine, ouais. En fait, on était des milliers et aujourd'hui, on accompagne les camarades inculpés parce que c'est pas possible, en fait, qu'on continue de choisir une poignée de militants, de manifestants, porter la lourde responsabilité, en fait, d'une lutte collective. Et cette lutte collective, on le redira jamais assez, c'est une lutte collective pour l'intérêt général, pour l'intérêt commun. On se bat pas pour des intérêts privés, on se bat pour toutes et tous. On condamne, en fait, les défenseurs de l'eau alors que les forces de l'ordre qui ont commis des fautes graves, qui ont commis des tirs tendus, mortels n'ont pas à être inquiétés. Ça fait 3 ans que la justice ne fait rien. Hier, Mediapart prouve quel est le gendarme qui a fait ce tir tendu, qui a blessé Serge Nunez. Ose parler d'usage proportionné de la force, à nouveau. C'est au-delà du possible, c'est au-delà de l'imaginable. La justice a failli. Ça fait 3 ans que la justice ne fait rien. Comment on peut continuer à avoir confiance, en fait, dans un système qui a complètement déraillé ? Et puis on l'a vécu après cette violence policière, cette violence judiciaire, il y a eu les appels à la dissolution, il y a eu la haine, il y a eu les menaces. Et toutes les organisations, qu'elles soient Soulèvement de la Terre, Bassine Non Merci, Confédération Paysanne et plein d'autres, on s'en est pris plein les dents, alors qu'on défendait un droit inaliénable, un droit de la population à l'eau. Ce gouvernement, il est complice et on le voit mois après mois, année après année, on l'a vécu cet hiver avec la Confédération Paysanne où... La veille, la FNSEA arrive avec les gros tracteurs devant l'Assemblée nationale. C'est tapis rouge pour la FNSEA, pour Arnaud Rousseau. Le lendemain, alors qu'on manifestait pour demander une justice dans les aides publiques données aux paysanneries des Outre-mer, on s'est retrouvé à 52 responsables syndicalistes en garde à vue. Il y a un deux poids deux mesures qui est insupportable, infaisable. Cette répression-là, elle ne s'arrête pas, elle continue, elle se durcit. On est face à un système agro-industriel qui est ultra protégé par l'État, par la justice, par les forces de l'ordre. Il va falloir qu'on soit hyper costaud, va pas falloir qu'on lâche l'affaire, malgré tout ce qu'on se prend dans les dents. La montée de l'extrême droite, c'est là maintenant que ça se joue, c'est là maintenant qu'il faut résister. L'année prochaine, on sait pas trop ce qui va devenir de nos luttes de convergence, de nos luttes syndicales. Nous, syndicats paysans, on sera qui demain ? Si l'extrême droite est au pouvoir, est-ce qu'on pourra continuer à être syndiqué dans une France dirigée par le RN ? Il y a un devoir de résistance. Ce devoir de résistance, on n'a pas le choix en fait de le continuer. On n'a pas le choix pour l'eau, certes, pour la terre, pour la souveraineté alimentaire. La souveraineté alimentaire, c'est le droit des peuples de décider de son agriculture et de son alimentation. Et normalement, tous les citoyens, toutes les citoyennes ont le droit de décider qu'est-ce qu'on va manger demain et comment on va le produire. Mais aussi une lutte pour les droits humains, le partage des richesses, un accès aux droits pour toutes et tous. Et ce qu'on va demander surtout aujourd'hui, c'est la relaxe pour les inculpés, relaxe pour les prévenus d'aujourd'hui. Merci.
6: Alors que nos collègues sont dans le tribunal, on est quand même en train d'étudier à l'Assemblée nationale un projet de loi d'urgence agricole. Nous, à la Confédération paysanne, on s'oppose depuis le départ à cette loi d'urgence agricole. La seule urgence qu'elle révèle, c'est l'urgence d'Annie Genevard du gouvernement à répondre aux injonctions de la FNSEA. Ils ont encore récupéré les colères agricoles qui se sont exprimées légitimement cet hiver pour avancer sur leur agenda productiviste. Oui, il y a urgence à agir pour le revenu des paysans, pour le renouvellement des générations, pour la transition agroécologique que tous les paysans et paysannes appellent de leur vœu, hein, puisque je rappelle, il y a une étude qui a dit que 90% des paysans et des paysannes étaient prêts à engager une transition agroécologique pour peu qu'on les accompagne. Mais dans cette loi-là, il n'y a rien pour faire face à cette transition et aux revenus des paysans et des paysannes, encore je vous le dis. Et puisqu'il y a des parlementaires avec nous, les féliciter pour le combat qu'ils mènent à l'Assemblée nationale. Je ne félicite pas, par contre, une grande partie des parlementaires qui ne voient à travers cette loi d'urgence que la nécessité de nous faire stocker de l'eau, d'irriguer, pour satisfaire, encore une fois, l'injonction de la FNSEA, de l'agro-industrie, d'une minorité d'oligarques agricoles, en fait, qui accaparent l'eau, qui accaparent les subventions, qui accaparent les sols, et qui va tous nous faire crever. Les élus qui ont ces paroles-là, là, vous les citoyens, les citoyennes, il faudra les attendre au tournant dans les élections, parce que c'est inadmissible de ne pas défendre l'intérêt général, l'intérêt des paysans, des paysannes, et l'intérêt des citoyens, des citoyennes.
1: La CGT, rapidement.
7: Moi, j'ai été condamné sur Sainte-Soline 1 pour organisation d'une manifestation interdite en Deux-Sèvres pour la CGT. Il y a un camarade de Solidaire qui a été condamné aussi. Tout notre soutien aux inculpés, ce qu'on demande, c'est la relaxe, parce que c'est clairement un procès politique contre la défense du bien commun. On ne peut pas se laisser faire là-dessus. Il y a des répressions syndicales qui sont énormes en ce moment, et des répressions surtout sur les questions écologiques, notamment notre secrétaire confédérale Sophie Binet, qui est attaquée par Tefal sur la question des PFAS. On ne peut pas continuer comme ça. Il faut sauver notre planète et il faut protéger notre bien commun, l'eau. Parole aux inculpés d'aujourd'hui.
8: À poil, Tefal.
9: Eh ben, nous aussi, on va dire ça pour les soulèvements de la Terre.
5: Benoît Feuillu, co-porte-parole des soulèvements de la Terre.
9: J'ai foncé aussi au tribunal et j'irai serein. En fait, ce que vous ont dit l'inter-BNM, c'est aussi ce qu'on va aller dire à la juge. Et pourquoi on y va serein? C'est parce qu'on sait que malgré la loi d'urgence agricole, même s'ils redémarrent des projets de méga-bassines cet automne, bah nous, on a confiance en allant au tribunal que vous tous et vous toutes et des milliers et des dizaines de milliers de personnes les en empêcheront de nouveau et iront sur le terrain pour les en empêcher. Et si on n'avait pas cette conviction, on n'irait pas serein au tribunal, mais là, du coup, on y va. Et je vous dis un dernier mot. On va parler d'une manifestation passée. Et la répression de cette manifestation passée, elle visait à nous terrifier, à nous faire renoncer, à nous faire taire et à ce qu'on s'arrête de lutter. Et ça n'a de toute évidence pas marché du tout. Dès le 10 ou 12 juillet, on va aller protéger l'eau vers Compiègne contre le méga canal et c'est hyper important. Et le 26 septembre, on va se retrouver ensemble avec des milliers d'autres devant un des plus gros sites de production de pesticides dans le nord de la France pour dire que partout, il faut arrêter la production de pesticides et aller les chercher à la racine du mal, là où ils sont produits. On le fera de nouveau avec des paysans, avec des ouvriers du secteur et avec tous les défenseurs et défenseuses de l'eau le 26 septembre.
6: Et je vais faire très très vite parce que l'heure tourne et dans 10 minutes, ben, on est devant les fourches caudines de la loi. On est 500 cet après-midi et c'est vraiment super. Et puis l'autre truc, avant de passer la parole à Anne et Lisa, moi j'ai qu'une hâte, hein, c'est qu'on sorte de là-dedans et puis qu'on se retrouve tous ce soir pour faire ce qu'on fait à chaque fois, pour faire face à cette oppression. Une grosse belle fête, comme on aime les faire tous ensemble. Et un grand, grand merci aux artistes qui, une nouvelle fois, se sont mobilisés. Un grand merci à la Misolt, aux copains de la technique. En fait, si tout ça est possible, c'est qu'il y a aussi des gens qui militent de cette manière-là et qui mettent leur savoir-faire dans le pot commun. Merci à vous tous. Et merci Anne et merci Lisa. Et je te donne la parole parce que je crois que tu rentres avec nous au tribunal.
10: Bonjour à toutes et à tous. Donc je suis Anne Stambach-Ternoir, députée de la France Insoumise de Haute-Garonne. Par ma voix, vous avez aujourd'hui le soutien complet de tout mon groupe parlementaire, de tout notre mouvement de la France Insoumise. Soutien aux quatre camarades qui vous passent aujourd'hui à la justice, mais plus largement soutien à tout votre mouvement, à votre combat ici qui est un combat d'intérêt général pour l'eau. Je crois qu'on ressent tous aujourd'hui bien, hein, dans notre chair à quel point c'est un combat urgent et nécessaire. Aujourd'hui, justement, dans l'Assemblée avec Lisa, on s'est échappé cet après-midi, mais comme le disait Stéphane tout à l'heure, nous faisons face au projet de loi dit d'urgence agricole qui est une horreur et qui, comme après Duplomb, comme après plein d'autres textes iniques, favorise encore et toujours les méga-bassines au bénéfice de quelques-uns au détriment de absolument tous les autres paysannes et paysans compris. On vit aujourd'hui un moment assez hallucinant, je trouve, où d'un côté la justice environnementale vous donne raison, puisque la bassine de Sainte-Soline est quand même toujours déclarée illégale, comme d'autres décisions qui sont prises régulièrement contre les méga-bassines. Et de l'autre côté, vous faites face à un acharnement judiciaire absolument inédit, à des sanctions inédites et absolument insupportables. Et ça, c'est le reflet de la doctrine autoritaire que met en place ce gouvernement aujourd'hui, qui veut nous faire taire, qui veut vous faire taire, parce qu'il sait que vous avez raison et que le système qu'ils défendent, eux, est complètement moribond. Alors ils ont recours à la force Et comme vous tous ici, je pense, jamais je n'oublierai ce que j'ai vu à Sainte-Soline. Les 3000 agents autour d'un pauvre cratère avec leurs blindés, les 5000 grenades en 2 heures, les plus de 200 blessés, tout ce genre défiguré, ensanglanté dans la boue. Alors je voudrais le dire ici très fort, honte, honte éternelle au ministre Darmanin, au ministre Nunez, qui encore, monsieur Nunez, qui encore hier... Oui, honte, parce qu'ils ont déployé toute la violence de l'État. Et hier encore, en hémicycle, alors que je l'interrogeais, le ministre Nunez a osé parler encore une fois d'une répression proportionnée. C'est absolument insupportable dans un État de droit. Et je termine juste là-dessus. Je voudrais rappeler quand même que ces gens, malgré les 200 blessés, n'ont déclenché aucune enquête. Il a fallu attendre qu'il y ait les révélations de la presse avec les vidéos insupportables filmées par les gendarmes pour qu'il y ait une enquête. Et maintenant que Mediapart et Libération, eux, ont réussi à faire le boulot que les enquêteurs n'ont bizarrement pas réussi à faire en identifiant l'origine du tir qui a failli tuer Serge, eh bien, ça y est, là, ils nous disent « Ah oui, on va voir, on va pouvoir peut-être faire justice. » Franchement, c'est insupportable, c'est une impunité organisée. Encore une fois, ils savent ce qu'ils font, c'est de la violence d'État, nous ne laisserons pas faire. Nous réclamons justice pour les blessés, nous avons une commission d'enquête, cette demande de commission d'enquête qui est toujours sur la table, et nous demandons la relax pour tous ceux qui font face à la justice cet après-midi. Par chez moi, on dit beaucoup « Non macadam », je viens de Toulouse, contre une fameuse autoroute, mais ici je voudrais crier, c'est le même combat honnêtement, hein, c'est comme le méga canal, et donc avec vous ici je veux crier très fort « Non macadam !»
8: Je suis Lisa Bellugo, je suis députée de la Vienne et donc vous êtes ici sur ma circonscription. Je suis députée écologiste et je vais m'exprimer au nom de mon groupe parlementaire et puis des écologistes. Je voulais vous dire merci. Merci d'être aussi nombreuses et aussi nombreux aujourd'hui. Merci de tenir face à la répression, face au contrôle, face à la violence. Vraiment merci de résister. Merci de continuer à dénoncer, de ne pas vous taire et de vous exposer, et malgré l'exposition physique et psychologique que cela engendre. Je vous dis merci parce que votre présence nous fait du bien, je dois vous le dire en ce moment. On examine une énième loi agricole, une loi d'urgence agricole. J'ai fait l'aller-retour, du coup, comme Anne, pour vous dire ce qui se passe à l'Assemblée, donc je vais essayer de faire vite. Mais en quelques mots, cette loi, c'est quoi? C'est la destruction de la gouvernance de l'eau, ce qu'il en reste. C'est la destruction des derniers garde-fous pour protéger l'environnement. C'est l'institutionnalisation des procédures bâillons. C'est la supercriminalisation de tout acte qui toucherait les agriculteurs. C'est le soutien à l'industrialisation de l'élevage et évidemment c'est le soutien aux méga-bassines comme la seule et unique solution d'adaptation au changement climatique. Ce ne sont pas mes mots, ce sont les mots de la ministre de l'Environnement et de la ministre de l'Agriculture. Maintenant, le stockage de l'eau est un objectif de gestion de l'eau dans notre code de l'environnement. Alors à l'Assemblée nationale, on a définitivement basculé dans une ère trumpiste. Les mots n'ont plus aucun sens. Mais nous, nous nous battons avec nos mots, enfin on essaye, mais vous camarades, vous... Paysannes résistantes, paysans résistants, qui êtes en train de rentrer dans le tribunal, et je vais accélérer, je suis désolée, militantes, militants, activistes, vous consacrez votre vie à la lutte. Vous êtes la digue, vous êtes un rempart face à un État qui défend les riches, qui nous criminalise, face à un État qui autorise la violence, galvanisant les forces de l'ordre prêtes à blesser, voire pire, comme l'ont révélé Mediapart et Libération. Alors pour cela, je vous dis merci. Et à vous qui comparaissez aujourd'hui et qui êtes en train de rentrer dans le tribunal, vous avez notre immense reconnaissance et notre immense respect et notre soutien sans faille et sans fin. Je serai toujours à vos côtés, même si je vous l'avoue, j'ai un peu peur. J'ai peur des menaces, j'ai peur de me faire à nouveau frapper en manif comme je l'ai été, moi aussi, malgré mon écharpe. J'ai peur de ces mots qui n'ont plus aucun sens à l'Assemblée. Mais parce que vous êtes là, parce que vous risquez vos vies, et pour nos enfants, je ne lâcherai rien, nous ne lâcherons rien, et vous nous aurez toujours à vos côtés. Alors, no basaran !

0: La faute au remembrement par l'intercorale de Bassines-Montmercy qui accompagnait au tribunal de Poitiers les quatre prévenus du procès du 27 mai 2026 qui, avant l'audience, ont donné cette conférence de presse ouverte par Benoît Jonnet et Nicolas Giraud, co-porte-parole de la Confédération paysanne, outrés par l'injustice de leur inculpation, révoltés par la mortifère loi d'urgence agricole votée par les députés de droite, texte qui annonce la mort des campagnes et de la vraie paysannerie au profit des voleurs, pollueurs, empoisonneurs de l'agro-industrie.
1: Il y a des parlementaires dont le seul objectif, c'est que nous, paysans et paysannes, on irrigue plus, on stocke plus d'eau. Mais pourquoi faire et pour qui, en fait? C'est ça la question qu'on a envie de leur poser. Eux, parlementaires, ils doivent défendre l'intérêt général. Donc pour nous, la priorité, c'est pas de pomper plus dans les nappes phréatiques, mais c'est bien de savoir quel usage on fait de l'eau, qu'il y ait un juste partage entre les besoins des citoyens et citoyennes, des collectivités, et évidemment de la production agricole. On est scandalisé par la tournure de ces débats-là, enfin, qui révèle en fait ce schéma productiviste vers lequel on veut nous emmener, et qui révèle aussi une lutte des classes, pas avec nos collègues agriculteurs avec qui on travaille tous les jours, mais bien avec une oligarchie paysanne qui est aux manettes de la gouvernance, qui est en co-gestion permanente avec le gouvernement et qui oriente dramatiquement des politiques agricoles mortifères pour les paysans et les paysannes. C'est clair que pour eux, il faut qu'on soit moins de paysans et de paysannes dans les territoires pour être compétitifs. Et pour être compétitif avec qui, on se demande, parce que la compétitivité, on sait qu'on n'y arrivera jamais, puisqu'on a, et heureusement, pas les mêmes droits sociaux que nos voisins, heureusement, pas les mêmes topographies, pas la même agronomie. Enfin, il y a une diversité qui fait qu'on ne sera jamais compétitif. Et tant mieux, c'est pas ça l'objectif. L'objectif de l'agriculture, c'est bien de permettre une alimentation de qualité pour tous et pour toutes. En tout cas, c'est ça pourquoi on se bat, nous. Je laisse la parole à Nicolas sur les enjeux locaux de l'eau.
2: Moi, je suis paysan dans la Vienne, donc il faut savoir qu'ici, on est dans le bassin du Clain, qui a des forts déficits en eau. Hein. Une gestion de l'eau qui est problématique depuis de très longues années. La seule vision qui a été apportée jusqu'ici, c'est de dire que c'est le stockage de l'eau qui va permettre de résoudre ces problèmes. Nous, Confédération Paysanne, on s'est mobilisé depuis il y a très longtemps contre ces ouvrages. Hein. Les premières manifestations contre les bassines, ça date de 2002, en Charente. Voilà, il s'est fait quelques bassines à une époque dans la Vienne. Et ensuite, on a eu ce fameux projet de 41 bassines. Un accaparement de l'eau par les plus grosses fermes sur le territoire au détriment des autres. Sur Poitiers, il y a des menaces sur l'eau potable régulièrement. Alors que dans la Vienne, l'étude HMUC, hydrologie, milieu, usage, climat, donne des chiffres. Il faut fortement réduire les autorisations de prélèvement, mieux les répartir et prioriser l'accès pour le maraîchage, par exemple. Le système qu'on a dans tout le Poitou-Charentes, c'est qu'en fait, c'est premier arrivé, première servi. Donc au printemps, là, dès qu'il se met à faire sec, tout le monde arrose à fond les ballons jusqu'à temps qu'il y ait des coupures. Donc il n'y a pas d'année où il n'y a pas une coupure. C'est bien la preuve que les milieux ne sont pas en capacité de fournir l'eau qu'on demande. On n'arrête pas de nous dire qu'on ne peut pas faire d'agriculture sans eau. Moi le premier, je fais de l'agriculture mais sans irrigation. Comme la grande majorité des paysans, 7% des surfaces agricoles françaises sont irriguées. Donc la majorité des paysans font sans irrigation et il n'y a pas d'autre choix face au changement climatique. Vendre l'irrigation pour tout le monde, c'est un leurre. Alors que sur la construction des méga-bassines, tout est un peu en pause. Quand en Vienne, par exemple, le projet de 41 bassines est complètement annulé. On a gagné des choses, mais il reste encore du travail à faire sur cette question du partage de l'eau et de l'accès à l'eau pour le maximum de paysans.
3: Bonjour, moi c'est Benoît. Je vais parler pour les soulèvements de la terre et parce que je suis prévenu, mis en cause aujourd'hui comme organisateur d'une manifestation interdite à Sainte-Soline. J'étais déjà là avec mon camarade Julien et nos camarades de la CGT de Solidaire en janvier dernier pour l'organisation de la manifestation interdite de Sainte-Soline 1. Et maintenant on revient pour Sainte-Soline 2 et vous étiez mis en cause une fois sur deux, vous la conf, pour l'organisation de manif interdite de Sainte-Soline. C'est un mouvement qu'on a souvent cherché à désigner comme un mouvement un peu d'écolo ou d'habitants d'un territoire qui se battrait contre les intérêts des agriculteurs. Et évidemment, votre présence rappelle que, en fait, c'est un mouvement paysan. Et quand on se disait qu'est-ce qui caractérise un peu ce mouvement, c'est de défendre l'eau et la paysannerie. Parce qu'en fait, ce que font les bassines, bel et bien, c'est de détruire les paysans. Et peut-être, évidemment, éventuellement, d'en protéger une minorité de plus gros paysans. Mais en fait, la réalité, c'est que la majorité des paysans, les infrastructures de type bassines, les monocultures qui vont avec, ça détruit les paysans. Et aujourd'hui, on le voit encore avec la loi d'urgence agricole, le gouvernement ne cesse, la FNSEA ne cesse de jouer un jeu qui serait de mettre en opposition ce qui serait les intérêts des agriculteurs d'un côté et les intérêts d'écologistes ou d'habitants des villes et des campagnes de l'autre. Et vraiment, moi, si j'ai envie qu'on retienne quelque chose, c'est qu'on défend aussi l'intérêt des paysans et la possibilité d'une paysannerie. Aujourd'hui, on va parler du passé, de manifestations passées. Et aujourd'hui, on est face à un tribunal. Et pourquoi on nous met devant des tribunaux ? C'est pour faire taire les mouvements, pour y mettre fin, pour les étouffer. Et c'était bel et bien le but de la répression qui s'est organisée à Sainte-Soline. C'était de terrifier un mouvement qui, vous en souvenez, était complètement ascendant, quoi. C'est-à-dire que ça faisait un an et demi qu'on organisait avec Bastille Nommercier, avec la Confédération Paysanne, des manifestations qui allaient droit au chantier, qui disaient c'est plus possible que ces chantiers passent en force et se construisent vu leur impact destructeur sur nos territoires. Et c'était un mouvement qui, malgré effectivement des interdictions de manifester, malgré une présence des forces de l'ordre, il y avait de plus en plus de personnes qui venaient. Ce qui d'ailleurs nous renvoie à l'absurdité que nous on soit trois devant un tribunal comme si on était responsable du fait que des dizaines de milliers de personnes aient décidé de venir manifester pour un sujet qui leur semblait absolument vital. Et en fait, ce que Darmanin souhaitait, ce que ce gouvernement souhaitait, c'était qu'on s'arrête de protéger les terres et l'eau et qu'on ne se soucie plus que de tribunaux, que d'amendes, que d'assignations à résidence et qu'on ait peur. J'ai envie de dire, avant qu'on retourne au tribunal par zélé du passé de Sainte-Soline, que ce mouvement a continué. Il a continué, je veux dire, du côté des soulèvements de la terre. Pas plus tard que du 10 au 12 juillet, on va faire une grande manif. Le méga canal prend l'eau, c'est un projet qui est très problématique. 6000 hectares de terres agricoles qui sont concernés. C'est plusieurs fois la 69, plusieurs fois la ZAD qui vont être artificialisées. C'est des problèmes d'accès à l'eau pour des questions de méga infrastructures logistiques à 10 milliards. On va se donner rendez-vous pour manifester contre ce chantier du 10 au 12 juillet. Le 26 septembre, avec les soulèvements de la terre, avec nos camarades de la Confédération Paysanne et de Bastille Nommercy, on va être devant un des plus gros sites de production de pesticides du pays pour dire que c'est plus possible qu'on se fasse empoisonner par les pesticides. Et évidemment, le sujet des bassines, le type de production agricole qui vont avec les bassines et le type de production qui nécessite des pesticides, c'est des sujets qui sont tout à fait reliés. C'est important aujourd'hui qu'on ne se dise pas « Ah ça y est, ils sont devant un tribunal et ils se sont arrêtés ». Dans bien des territoires, on est en train d'obtenir gain de cause, quoi. Ils ont annoncé des projets de bassines, mais les bassines ne se font plus. Sainte-Soline est vide et tous les chantiers qu'ils avaient annoncés dans les Deux-Sèvres, les méga-bassines qui étaient projetées dans la Vienne, pour l'instant, elles sont à l'arrêt. Donc je dis pas qu'on a gagné, faut pas être trop triomphaliste parce que eux, ils arrêtent pas et ils font passer la loi d'urgence agricole pour essayer de passer en force. Et ce que je veux dire aujourd'hui, c'est que je suis tout à fait certain, si à l'automne, grâce à la loi d'urgence agricole, ils tentaient de démarrer de nouveaux projets de bassines, il y a des dizaines de milliers de personnes qui seraient de nouveau là pour les arrêter. Parce qu'on demande toujours l'arrêt total des projets de méga-bassines et des projets d'infrastructures qui accaparent l'eau. Là-dessus, vraiment, on n'a pas changé, notre ligne n'a pas changé, répression ou pas. Une ou deux choses que moi j'ai prévu de dire au tribunal pour les soulèvements de la terre avec mes camarades. En droit, il y a quelque chose qui est souvent invoqué, c'est la question de l'état de nécessité. Au vu de l'urgence climatique, il y a 6 des seuils critiques irréversibles de mise en cause de l'habitabilité de la planète et notamment celle du cycle de l'eau douce qui ont été franchis dans les 10 dernières années. Et là, on a un parquet qui a expliqué qu'il n'y avait pas d'urgence à agir, qu'il n'y avait pas d'état de nécessité climatique, donc qu'on devait être condamné. Alors vous voyez qu'il y a des fous furieux, des milliardaires cinglés, des hommes politiques avides de profit, inféodés, un certain nombre de multinationales qui soient climato-sceptiques, qui nous disent qu'il n'y a pas de nécessité à agir, on le constate douloureusement que trop bien tous les jours. Mais qu'on se retrouve dans un cadre censément sérieux d'un tribunal, avec une proc qui nous explique qu'il n'y a pas d'état de nécessité, honnêtement j'ai été extrêmement choqué. Si on s'est retrouvé à agir hier à Sainte-Soline et si on se retrouve à agir demain devant n'importe quel prochain chantier de méga-bassines, c'est parce qu'on considère tous qu'il y a état de nécessité et qu'il y a urgence. Je voudrais quand même saluer le travail exemplaire, formidable, d'investigation par certains de vos confrères de Mediapart et Libération. Pour nous, c'était assez évident que tout ce qu'on subit là, en gros, on est les boucs émissaires d'un gouvernement qui cherche à s'innocenter en trouvant d'autres coupables et à dévier l'attention et à se couvrir de ses crimes. Les procureurs jusqu'aujourd'hui ont couvert Darmanin. D'ailleurs, Darmanin, il est passé de l'intérieur à la justice. Donc maintenant, c'est lui qui dirige les procureurs et qui s'assure qu'il ne va pas être poursuivi pour ses crimes. Darmanin, dès la première manif de Sainte-Soline, il avait dit méchant éco-terroriste. Ensuite, il a demandé aux forces de l'ordre de nous traiter de la manière dont il nous avait désignés. Et ensuite, ils ont été chercher des coupables, des organisateurs pour se couvrir de leurs crimes. Et le travail qu'on fait Mediapart et Libération, c'est un travail excellent parce qu'il pallie au manque de la justice. C'est que le procureur avait tous les outils en main pour faire le même travail que Mediapart et Libération et trouver les coupables. C'est pas seulement le flic qui a tiré sur Serge, vous voulez, c'est les donneurs d'ordre, c'est les hauts gradés de la gendarmerie, c'est Darmanin, et il les a couverts jusqu'ici. Et aujourd'hui, c'est quelque chose qu'on va redire au tribunal. Je me demande tous les jours, est-ce qu'il y a aussi une justice pour les dirigeants de ce pays qui martyrisent leur population et qui les empêchent de se rebattre pour leurs droits vitaux? Et c'est ça qu'on va mettre en cause au tribunal aujourd'hui. Je vous remercie de m'avoir écouté.
0: Julien Leguet, co-porte-parole de Bassine Montmercy.
2: Si
4: s'il y en a un qui est bien aujourd'hui sous les fourches godines de la justice et qui a eu à subir de multiples passages, je crois que je suis à mon sixième de l'année, ben j'en suis. Il semblerait que je sois une des têtes à abattre du mouvement par rapport à mes fonctions de porte-parole que je remplis depuis 8 ans au sein du collectif Bassine Non Merci. Première information, c'est que non, je ne suis pas encore équipé du bracelet électronique. Cependant, ça a failli arriver puisque le JAP de Niort me convoquait ce matin à 11h15. Il a fallu faire valoir que c'était peut-être un petit peu dur physiquement de se dédoubler et donc je serai assigné à résidence durant le mois de juin. La stratégie mise en place par le gouvernement, utiliser l'outil judiciaire à l'encontre d'écologistes en fait et de gens qui se battent pour le bien commun, c'est évidemment l'autre face de la pièce de ce qu'on a vécu en termes de violence policière à Sainte-Soline. À Sainte-Soline, on était au paroxysme du mouvement sur les retraites. À Sainte-Soline, il y avait vraiment quelque chose qui se jouait de très fort. C'était un événement national et toutes les énergies pour un autre monde, pour une autre société, étaient présentes ce jour-là. À travers la pluie de bombes qu'on a eu à subir ce jour-là, c'était véritablement un effet blast qui était recherché, de créer des dommages dans nos corps et dans nos esprits tels que ça nous vaccine de tout esprit de résistance. Darmanin, Vestieux, Dubé, toute la chaîne de commandement, tous ceux qui mettent en place cette stratégie, vous devez faire le constat d'échec. Votre pluie de bombes n'a pas généré ce que vous attendiez. Au contraire, on est encore là aujourd'hui pour en témoigner. La lutte contre les méga-bassines et pour un monde simplement vivant, elle est plus vive que jamais. Je ne nie absolument pas les souffrances que ça a générées chez tous d'entre nous en réalité. Tous ceux qui auront vécu Sainte-Soline de près ou de loin seront marqués à vie. Néanmoins, on est là. Néanmoins, on continue à résister. Et néanmoins, on ne tombe pas dans le panneau. Le fait de rebondir à chaque fois qu'on est convoqué devant la justice, de dire on est bien conscient que ce sont des procès politiques. Vous visez des individus. Mais à travers les individus, c'est un mouvement que vous cherchez à pénaliser, à faire taire intégralement. Mais je trouve que la plus belle réponse, c'est de faire ce qu'on fait à chaque fois. De mettre toute cette énergie, de se retrouver, de vivre ensemble, de bouffer ensemble, de rigoler ensemble, de réfléchir ensemble, de profiter de ces moments-là pour que ce soit des moments structurants. Les outils de la répression sont en train de s'affiner en face. Il faut qu'on apprenne, là aussi, à grandir. Les prédateurs nous rendent plus intelligents. Et s'ils nous attaquent, bien, il faut qu'on réfléchisse collectivement. Ils pensent que le fait de nous assommer à grands coups d'amende et de dommager intérêt, ce serait une nature à me faire taire, nous faire taire et par extension, c'est ce qu'on appelle la procédure Bayon. C'est de multiplier les recours pour nous faire taire, nous empêcher d'agir. Les procureurs, là-dedans, jouent un rôle majeur et dégueulasse. Les procureurs sont aux ordres d'Armanin. Par exemple, quand des camarades se font attaquer à leur domicile, se font agresser comme mon neveu ou comme Jean-Jacques qu'on vient pendre, au-dessus de la route, à 6 mètres de haut, et qu'on porte plainte et que ça n'est jamais suivi d'effet, ou comme dans la situation de la plainte qui est posée par les proches de Serge, de Mika, d'Alix et d'Olivier, que ça débouche sur des non-lieux, ça témoigne de véritables dysfonctionnements de notre justice, dont les procureurs

0: C'est Info Club Sandwich. Bonjour à toutes et à tous. Nous sommes le mercredi 17 juin 2026 et vous écoutez Info Club Sandwich, votre quotidien d'actualité locale et associative préféré, disponible sur le 87.7 FM en DAB+ et en réécoute sur radiocampusamiens.fr. Comme musique du jour, on vous propose Ceux qui rêvent de Pomme et Galbi de Lina. Pour l'interview du jour, Sonia reçoit l'autrice Sylvie Payet pour parler de son livre L'envers des illusions. Et pour la deuxième partie de l'émission, je vous propose une chronique sur le syndrome de la page blanche. Et nous terminerons sur votre chronique quotidien préférée de Colline sur la 30e édition des rendez-vous de la bande dessinée d'Amiens. Se tenant à la Hall Frissinet du 6 au 21 juin, d'abord, on commence par l'interview de Sonia. Sonia, je te laisse la parole.
1: Merci Lina. Alors, je suis avec Sylvie Payet, bonjour.
2: Bonjour Sonia.
1: Vous êtes journaliste pour le Courrier Picard, mais aussi autrice de romans, de nouvelles et de poésie. On va parler de votre nouveau roman L'envers des illusions, mais avant on va parler un peu de vous. Donc, vous êtes journaliste, mais qu'est-ce qui vous a donné envie de vous mettre à l'écriture ?
2: Alors, je suis correspondante de presse locale pour le Courrier Picard. Et ce qui m'a donné l'envie d'écrire, c'est déjà peut-être le fait de beaucoup aimer la lecture. On dit qu'il n'y a pas d'écriture sans lecture. Et puis parce que j'en ai ressenti un besoin viscéral à une période de ma vie.
1: Et donc ça fait combien de temps que vous écrivez ?
2: Alors j'ai commencé à écrire en 2011, voilà. J'ai fait des ateliers d'écriture, parfois très difficiles, qui m'ont permis, de me lancer après dans l'écriture en solo.
1: Et vous écrivez quoi ?
2: Alors j'aime bien la nouvelle, qui est un genre littéraire très courte, une petite histoire qui promène le lecteur, en tout cas cherche à le surprendre, avec une chute notamment. Donc j'ai publié des recueils de nouvelles, et puis L'envers des illusions est un deuxième roman. Je me mets aussi à la poésie depuis 3-4 ans.
1: Et vous racontez des choses différentes selon les genres, ou c'est à peu près la même chose, mais c'est juste le genre qui diffère ?
2: C'est différent. Après, moi, j'ai beaucoup d'imagination, donc j'aime cet univers qui est composé d'un paysage, d'un environnement, d'une rencontre, d'une histoire qui peut avoir un point de départ différent, et me transposer dans des endroits différents. Alors, un roman, c'est différent dans la mesure où un roman, on est des mois, voire des années avec. Mais sur la question de l'imaginaire, ça reste, que ce soit dans la nouvelle ou dans le roman.
1: Et vous vous inspirez de quoi ?
2: Alors, ce qui m'inspire, c'est la rencontre, déjà. Je peux m'inspirer aussi d'une phrase, de ce que j'entends, d'une attitude, d'un geste, d'un regard. La nature est une source d'inspiration et de ressourcement, parce que me ressourcer dans la nature me permet aussi de m'inspirer, et donc ça compte beaucoup. Ce que je peux entendre, la vie, j'ai envie de dire, de façon générale, et puis j'ai moi-même un univers personnel, un bagage dans lequel je vais puiser aussi mes ressources littéraires.
1: Et comment est-ce que vous écrivez ? Est-ce que vous avez une petite routine d'écriture ?
2: Alors j'écris tous les jours, parce que j'ai toujours écouté ce qu'on m'a dit, l'écriture, c'est du travail. Donc moi j'ai toujours appliqué ça. Et je travaille, je suis tous les jours avec l'écriture. J'en ai besoin, en fait. Oui. Et c'est pas une question de courage. Parfois, on me dit c'est du courage. Non, c'est du plaisir. Et puis, c'est une nécessité. C'est quelque chose qui m'accompagne comme une double peau, en fait. En fait, c'est une compagne ou un compagnon.
1: Et comment est-ce que vous faites la part des choses entre l'écriture, où c'est de la fiction, et le journalisme ?
2: Alors le journalisme, j'aime beaucoup cet exercice parce qu'il est à l'opposé. Il n'y a pas à imaginer. Le journalisme, c'est se coller à une réalité telle qu'elle est, sans en rajouter, sans omettre, sans trahir. Il n'est pas question de se laisser aller à de la prose ou à des phrases littéraires. Hein. La question, c'est d'être simple, accessible. Donc, c'est un exercice que j'aime aussi beaucoup, mais qui est très différent. Et le fait de jongler de l'un à l'autre ne me pose pas de problème.
1: Ok. Et donc, bon, là, on passe au roman. C'est votre deuxième roman, L'Envers des Illusions. Qu'est-ce qui vous a poussé à l'écrire ?
2: Alors j'avais envie, quand j'ai commencé à me lancer dans l'écriture en 2011, de raconter une histoire qui se situait dans les années 80 et qui suivait une famille avec une épreuve de vie. Mais à l'époque, je considérais que je ne savais pas écrire, donc j'ai fait mes armes en quelque sorte, en espérant qu'un jour je puisse écrire cette histoire, cette fiction. Et voilà, 15 ans plus tard, la fiction est écrite. Donc j'ai eu envie de raconter en fait une histoire relativement banale, générationnelle, d'une femme et d'un homme qui se marient, qui rêvent de liberté, dont les parents ont surfé sur la vague de 68 et qui eux aussi s'imaginent que le monde va être magnifique en 1981. La réalité aujourd'hui nous montre à quel point cette illusion est complètement tombée dans le puits, si je puis dire. Et voilà, j'ai voulu raconter une épreuve aussi de vie des femmes de toute une génération qui ont consacré leur temps aussi aux enfants, tout en travaillant, en assumant beaucoup de choses, mais qui avaient aussi envie de s'exprimer en tant que femmes. Voilà, et qui ont payé le fruit d'une forme de liberté, de vouloir simplement exister en tant que femme. Donc il est aussi question dans le roman du désamour et du prix à payer.
1: Et donc vous évoquez beaucoup d'éléments, donc c'est un roman qui parle aussi donc du rôle de la femme en tant que mère, en tant qu'épouse, elle est face à la maternité, il y a aussi la question de la carrière, des convictions personnelles et politiques, mais vous faites aussi le parallèle avec, enfin parfois en tout cas dans le roman, vous faites aussi le parallèle avec des moments d'histoire. Pourquoi avoir choisi de parler d'histoire ?
2: Ben parce que ça situe, ça permet aussi de comprendre l'histoire de ce couple et de leurs enfants. C'est-à-dire qu'à partir des années 80, entre crise économique, choc pétrolier, attentats, intégrisme, le monde a changé, le monde a basculé, et cet homme, en fait, choisit un parcours malgré lui qui est de suivre l'évolution d'une société qui se tourne vers le libéralisme. Et malgré lui, quelque part, pendant que l'autre personnage qui s'appelle Mélissa reste fidèle à ce qui a fait les valeurs de leur couple et qui se sent, elle aussi, quelque part, trahie. Et coincé aussi. Et c'est un couple qui progressivement n'arrive plus à se comprendre parce que c'est un peu la métaphore d'un monde qui s'oppose, quoi. En fait, c'est aussi ce que j'ai voulu raconter. Voilà. Il y a le matériel, mais il y a aussi le spirituel. Il y a aussi la réalisation de soi. Et ça passe pas forcément par des modèles économiques tels qu'ils sont, en tout cas actuellement. Depuis un moment.
1: Et comment vous avez choisi tel moment d'histoire à tel moment de la vie de cette famille ?
2: C'est un travail de recherche, en fait. Ça prend beaucoup de temps de construire un roman, de faire des recherches aussi historiques, même si parfois c'est beaucoup de recherches pour écrire simplement 2-3 phrases. Mais c'est quand même important de ne pas raconter n'importe quoi. Voilà, donc l'histoire suit aussi l'évolution aussi de ce contexte historique, en fait. La place des femmes, la domination qui reste quand même présente, même si les choses évoluent beaucoup, voilà, d'une forme de domination masculine qui est un héritage tellement ancré que voilà, la marque reste encore profonde, même si les choses changent, que la parole se libère, etc., etc. C'était bien moins facile il y a 30 ans que maintenant.
1: Et donc, est-ce que selon vous, l'histoire est indissociable donc, de cette histoire de famille?
2: Qu'est-ce que vous voulez dire, pardon?
1: Dans le sens où aussi, pour raconter l'histoire de cette famille, il fallait absolument l'histoire à côté, enfin, des moments clés de l'histoire.
2: Non, ça s'est fait comme ça. Après, on peut aussi raconter une histoire en la détachant de son contexte historique. Ça dépend des auteurs, ça dépend des envies. Voilà, on peut aussi raconter quelque chose sans le situer. Ça dépend de ce qu'on a envie de raconter.
1: Et donc, ça vous a mis combien de temps à écrire ?
2: Ça a pris beaucoup de temps, quelques années, parce que ça demande aussi de la maturité, ça demande aussi du temps, de pouvoir aussi libérer une certaine parole. C'est pas forcément toujours facile. Écrire, c'est aussi de la souffrance, c'est beaucoup de joie, mais c'est aussi du labeur. Du travail, de la souffrance, et parfois ça mérite d'être en repos pour pouvoir mieux ressortir.
1: Et donc, qu'est-ce que vous diriez à une femme qui vit la même chose que Mélissa ?
2: Alors, c'est une bonne question. Je lui dirais que c'est très important de ne pas se laisser faire, que c'est important de parler, c'est important de dire, de sortir d'une culpabilité qui est que les femmes se sentent en permanence responsables et sont culpabilisées, parfois, hélas, encore traitées de folles et d'hystériques simplement parce qu'elles sont émotives, sensibles, qu'elles expriment aussi, voilà, que ce soit une forme de souffrance ou une forme de réalisation d'elles-mêmes. Voilà, je crois que c'est ce que je dirais.
1: Et est-ce que vous avez un mot pour décrire votre roman ?
2: Un seul mot ?
1: Oui.
2: Liberté, peut-être ? Voilà, liberté. Et puis, le roman traite aussi de la maternité, du fait d'élever des enfants qui, parfois, se retrouvent dans ce qu'on appelle le conflit conjugal, hein, c'est-à-dire qu'ils sont prisonniers aussi de l'histoire de leurs parents. Mais les enfants ne sont pas responsables, ils n'ont pas demandé à venir au monde. Mais parfois, la marque d'un conflit est une empreinte qui est aussi pour eux très longue à comprendre. Il y a aussi cette question-là, hein, dans le roman, de cet amour inconditionnel maternel qu'on a pour ses enfants. Et ça traite aussi de ça, hein, du lien aussi parental, qui, en tout cas, c'est ce que je peux constater dans les rencontres que je fais, qui se délite un peu. Les familles sont de plus en plus éclatées, les enfants sont éloignés, beaucoup de personnes ne voient pas leurs enfants. Et c'est peut-être quelque chose qui doit interpeller, en tout cas notre société.
1: Très bien, ben, merci beaucoup. Pour finir, vous m'aviez dit que vous seriez en séance de dédicace. C'est ce samedi, c'est ça ?
2: Ce samedi, oui, samedi 20 mars, de 15h à 18h, à la librairie La Théière, qui est située rue de Beauvais.
1: Très bien. Ben, merci beaucoup d'avoir pris le temps de répondre à mes questions.
2: Merci Sonia.

0: C'était Ceux qui rêvent de pommes, toujours sur le 87.7 FM. Maintenant, je vais vous présenter ma chronique sur le syndrome de la page blanche. Toute personne qui écrivent connaissent ce panne d'inspiration. Vous voulez écrire, vous savez quoi écrire, mais comme si le papier repousse les mots, on écrit sur le clavier mais on voit rien sur l'écran, ou tout simplement c'est l'écran qui refuse les lettres et les mots. Voilà, je vous présente le syndrome de la page blanche. À la place d'écrire nos idées, on se doute de chaque mot, de chaque idée. Ce qui va laisser les pages devant nous blanches plus longtemps que prévu. Vous regardez la page blanche et la page blanche vous regarde. On a l'impression que ce qu'on va dire est déjà dit avant. Trop de clichés, tant de gens ont déjà parlé, c'est que de la répétition. Je regarde l'écran et l'écran me regarde. L'écran est d'un blanc chirurgical, le curseur clignote avec une régularité presque insultante et le cerveau semble avoir été vidé à la petite cuillère, on appelle ça la leucocytophobie pour les intimes. À l'université, c'est souvent là que la panique s'installe, juste entre la date limite qui approche et l'envie de tout fermer pour aller regarder une série. Le problème, c'est qu'on attend souvent l'inspiration. On imagine que les idées vont descendre du ciel en une suite logique et parfaite. En réalité, la page blanche n'est pas un simple manque d'idées. C'est souvent un excès d'autocensure. On veut que la première phrase soit la bonne, alors on n'en écrit rien. Cet état de blocage psychologique qui empêche un auteur de commencer ou de continuer son œuvre, souvent lié à l'anxiété de la performance ou au perfectionnisme. Pour s'en sortir, il faut accepter de produire du mauvais. On ne peut pas sculpter un bloc du marbre s'il n'y a pas un bloc à travailler dessous. C'est la même chose pour l'écriture. Même si on écrit des phrases avec aucune coordination, c'est déjà une matière à retravailler dessous. On croit souvent que les bons rédacteurs écrivent toutes d'entrée sans effort, alors que c'est faux. La plupart des bons textes sont le résultat de plusieurs brouillons, retravaillés plusieurs fois. Si tu y es bloqué, décompose la tâche, on ne rédige pas un mémoire mais juste une section, on ne rédige pas une section, juste trois points clés. Parmi les méthodes pour débloquer ça, on a le vomidraph. C'est le fait d'écrire tout ce qui passe par la tête sur le sujet sans aucune ponctuation ou structure. C'est moche, mais c'est écrit. Il y a une autre méthode qui me semble efficace, c'est le changement du support. Si on a l'habitude d'écrire sur l'ordinateur, on peut changer sur la version papier. Et parfois, le problème, c'est le clavier. Si on prend un stylo, ça ira mieux. En utilisant la règle des 5 minutes, engage-toi à travailler sur ton texte pendant 5 minutes. Une fois le cerveau échauffé, on continue sans s'en rendre compte. La page blanche n'est pas un mur, c'est juste un brouillard. Il suffit de faire un pas dedans pour qu'il commence à se dissiper. Maintenant, on continue avec votre chronique préférée du moment sur les aventures de Colline au rendez-vous de la bande dessinée. Cette fois, elle a rencontré l'autrice Sixtine Dano pour parler de son livre Sibylline. L'histoire suit Raphaël, une étudiante de 19 ans qui quitte sa région pour venir étudier l'architecture à Paris, entre le coût du logement, les études exigeantes et les difficultés financières, elle accepte progressivement des rendez-vous rémunérés avec des hommes plus âgés. Pour cette activité, elle adopte le pseudonyme Sibylline. Son autrice Sixtine Dano se confiait sur la réalisation graphique de cette bande dessinée et son rapport au public.
1: Je suis en compagnie de Sixtine Dano, bonjour.
2: Bonjour.
1: Alors, tu es l'autrice de Sibylline, cette bande dessinée qui traite de précarité et de témoignage. Comment est-ce que tu as protégé et mis en confiance les personnes que tu as eues en entretien, tout ce travail d'éthique que tu as mené, comment est-ce que tu as fait ?
2: Oui, donc en fait, ma bande dessinée est basée sur... est inspirée librement de témoignages de personnes que j'ai recueillies sur une dizaine d'années, des personnes que j'ai rencontrées. Alors les premières personnes, c'est vraiment des hasards, c'était des amis. Et en discutant au fil du temps, je me suis rendu compte que certaines pratiquaient le travail du sexe. le sexe tarifé. Et donc, c'est quelque chose dont on discutait et qui m'a beaucoup intriguée. Et sur plusieurs années, du coup, j'ai entendu des choses sur ce sujet-là, mais sans vraiment le chercher. C'était pas le but, c'était pas d'en faire une BD directement, mais c'était quelque chose qui était là dans mon environnement. Et j'ai aussi beaucoup fait de militantisme climat et féministe. Et en fait, dans les assos féministes, on peut retrouver souvent des travailleuses du sexe, des jeunes femmes qui vont en fait s'engager dans des associations pour essayer de représenter, de défendre leurs droits, parce que c'est un peu les seuls lieux où elles peuvent le faire, car c'est un peu des oubliés dans le débat public, quoi. Et donc j'ai aussi rencontré travailleuses du sexe dans ce cadre-là. Et en fait, il y a un moment où je me suis dit que je voulais faire une BD sur ça, que je voulais travailler le sujet plus sérieusement et me sentir vraiment légitime de partager leurs paroles. Et donc là, j'ai vraiment essayé d'organiser des rencontres avec des personnes concernées. J'ai mis des annonces sur Insta, je suis allée chercher sur des sites spécialisés dans le sugar dating. Là, c'était très compliqué parce que c'était difficile d'avoir des rendez-vous, parce que les personnes, soit c'était pas elles qui étaient derrière le compte vraiment, c'était d'autres personnes, soit c'était des personnes qui mettaient des lapins, ou alors qui étaient très méfiantes, qui avaient peur, ou qui annulaient au dernier moment, ou qui voulaient être payées même pour que je puisse discuter avec elles. Moi, j'étais venue avec une démarche sincère, en leur disant que c'était une approche plutôt journalistique, avec anonymat garanti et une transcription via de la fiction, avec rien de précis sur elle, mais même ça, ça peut faire très peur. Et au final, c'est vraiment en parlant autour de moi, via des amis d'amis, que j'ai pu rencontrer, faire ces rencontres. Et l'idée, moi, c'était pas de retranscrire ce qu'elles me disaient à la lettre, mais d'essayer de comprendre ce qui se cachait derrière leurs anecdotes, essayer de tirer un fil rouge entre tous les témoignages que je recevais, pour essayer de comprendre ce qui liait toutes ces femmes, et ou alors ce qui les différenciait les unes des autres, pour essayer vraiment d'en ressortir l'essence, d'être sûr de la justesse, mais pas du véridique au sens propre de l'anecdote, quoi, j'ai envie de dire.
1: Comment est-ce que tu as travaillé le design et l'expression du personnage principal pour rendre sa vulnérabilité sans tomber dans la simplification ?
2: Je pense que je suis tombée quand même dans une simplification, parce que c'était quelque chose qui était recherché, d'avoir un trait assez simple. Ça, c'est quelque chose que j'ai hérité de mon expérience du cinéma d'animation. C'est de là d'où je viens à la base. Et quand on fait du dessin d'animation, quand on fait 12 dessins par seconde, en fait, il faut que nos personnages soient assez simples. Donc, par exemple, une fois, il y a quelqu'un qui m'a dit en dédicace, c'est bizarre, vous faites pas les oreilles. Et je comprenais pas ce que la personne voulait dire, mais en fait c'est vrai que je fais des oreilles, mais il y a aucun détail à l'intérieur, je vais pas dessiner le creux. Et en fait c'est des raccourcis comme ça, des simplifications que j'ai hérité du cinéma d'animation, qui sont vraiment des simplifications utiles, on va dire, et qui en fait font au fur et à mesure un style, quoi. Et donc c'est un peu sur ça que j'ai construit mon style, je pense, une sorte de mélange un peu à la croisée entre le cinéma d'animation américain, français et japonais, avec des trucs que je pioche d'un peu par-ci par-là, et une grosse inspiration aussi de la tradition de l'illustration française. Et oui, l'idée avec le personnage de Raphaël, c'était d'avoir quelqu'un qui fasse un peu girl next door, un peu dont on puisse s'identifier facilement. J'aimais bien ses petites taches de rousseur, mais je voulais pas qu'elle soit trop spécifique non plus. Et qu'elle ait quand même un visage qui fasse assez enfantin pour bien retranscrire ce que c'est d'avoir 18 ans, en fait, et de se sentir paumée dans une grande ville.
1: Quelle scène ou séquence a été les plus dures à traduire graphiquement après tes recherches et entretiens ?
2: En fait, les scènes de sexe étaient un grand enjeu pour moi, parce que je voulais être sûre qu'elles soient jamais gratuites, notamment montrer la nudité du personnage principal. Et je voulais que à chaque fois ce soit justifié et fait avec élégance. Ma BD, c'est vraiment un regard féminin, mais aussi féministe. Et l'idée, c'était de retranscrire ce regard féministe, ce female gaze, comme on peut dire, à travers la représentation du personnage principal. Et par exemple, il y a des scènes. Je vais spoiler un peu, mais il y a des scènes au lieu de représenter le personnage principal avec ses clients dans plein de scènes différentes à l'hôtel, en fait j'ai fait une allégorie visuelle où le personnage est sur une scène dans un cabaret, discute avec le public. Et ça, c'est des espèces d'astuces que j'ai essayé de trouver justement pour éviter cette nudité gratuite au travers de la BD, quoi. Et quand du coup le personnage est vu dans son entière vulnérabilité et nudité, c'est un moment qui est réservé pour quand elle prend du plaisir et qu'elle c'est une scène qui est très tendre et avec un garçon de son âge qu'elle a rencontré pendant ses vacances, et donc on garde ce moment pour un vrai moment de jouissance pure, en fait.
1: Alors, tu étais en dédicace donc samedi. Qu'est-ce que tu as eu de la part de tes lecteurs, lectrices ? Quels échanges tu as pu avoir ? Est-ce qu'il y a des échanges qui t'ont marqué ?
2: Moi, ça fait un an et demi maintenant que je fais la promo de Sibylline et que je parcours de nombreux festivals et librairies. Donc, c'est vraiment cool parce que j'ai pu rencontrer une grande partie de mon public. Et ce que je me rends compte, c'est que c'est un public qui est assez varié. Je peux très bien avoir des hommes de 50-60 ans, qui est d'ailleurs une des grosses bases du milieu de la bande dessinée. Hein. C'est un des gros publics. C'est un public qui a hérité, qui a grandi avec la BD franco-belge et qui aujourd'hui fait partie de. Enfin, les chasseurs de dédicaces, par exemple, c'est ce public-là, je pense. Donc, moi, j'en ai pas mal. C'est intéressant d'essayer de comprendre pourquoi. Je pense que c'est un public qui adore la BD, qui a du pouvoir d'achat aussi, qui peut se permettre d'acheter beaucoup de BD. Et je pense qu'ils sont attirés aussi par au début une sorte de mauvaise idée de ce qu'ils attendent de la BD, parce que la couverture peut être un peu racoleuse, il y a le mot escort girl, on voit une jeune fille dans un lit, mais je pense que c'est amusant parce qu'à la fin ils se rendent compte vraiment que c'est une BD politique, que c'est une BD féministe et engagée, et en fait je pense qu'ils sont assez touchés et souvent ils l'offrent après à leur femme ou à leur fille et ils en discutent, et je trouve ça intéressant. J'ai aussi pu rencontrer beaucoup de jeunes filles qui sont concernées, qui ont déjà fait du sexe tarifé et qui du coup à demi-mot vont me le dire. J'ai déjà eu une jeune fille par exemple qui m'a donné une lettre où elle m'a raconté tout son parcours, c'était hyper émouvant, et donc ça c'est très touchant. J'ai déjà eu un père qui m'a dit qu'il était persuadé que son fils transgenre faisait ça aussi, et donc c'est intéressant parce que c'était une personne qui était assez vulnérable et qui se confiait à moi en essayant de trouver une sorte d'allié parce qu'il se sentait un peu dépassé par la situation. Donc c'était super intéressant.
1: Merci beaucoup, Sixtine.
2: De rien, merci à vous.
0: Merci, Colline, pour ces rendez-vous de la bande dessinée. Voilà, c'est déjà la fin de votre Info Club Sandwich. On se quitte en musique avec Galbi de Léna. Merci de nous avoir écoutés et à demain sur Radio Campus Amiens. Bonne journée à toutes et à tous.

Les enfants rentrent de l'école pour la dernière fois cette année. Nous sommes le vendredi 7 juillet et quelque chose dans l'air, je le sens, entre exaltation et nostalgie. Certains gosses ne se reverront peut-être plus. Ils partent dans les différents collèges du coin, privés et publics. Notre-Dame-des-Burnes ou Ghettoland, c'est selon. Certains d'entre eux pleurent en se balançant des bombes à eau, puis ils se filment avec leur téléphone et se disent des trucs éternels. Flore, Mehdi, Ludo, Steph, Philippe, vous vous rappelez? Nous, c'était en 88, l'année de la bascule. Mitterrand venait d'être réélu et tout le monde s'en cognait. On voulait juste pas de Chirac et de sa clique.

La clique est pourtant bien arrivée et on a enchaîné. Tiens, d'ailleurs, Philippe a été flic sous le grand Jaco, puis a démissionné sous Sarko. Il est devenu éducateur de prévention spécialisée. Ce qui n'a pas changé, c'est sa passion pour le volley. Il est encore président du volleyball olympique. Grâce au club, il a sorti une dizaine de jeunes de la merde. Il n'y a pas longtemps, il y en a même un qu'il a invité à Bilbao y jouer la finale de la Coupe d'Espagne. Je suis sûr que lui aussi, il a eu blues un soir, à la sortie de son école en CM2. On n'est pas des bêtes, on a un cœur. Faut juste qu'on s'en souvienne.

0: si vous écoutez ce disque et que vous passez sur de la bande du quartier, on n'est plus que deux, Philippe et moi. Mais on a toujours deux ou trois bons tuyaux. L'autre jour, la mairie a voulu nous embaucher pour faire la sécurité pour l'arrivée du Tour de France le 18 juillet à Gontard-sur-Misère. On a dit non. Ça n'aurait pas plu à mon père.
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bienvenue pour ce nouvel épisode de l'art de la Dolce Vita décryptée. Aujourd'hui, on s'intéresse à un film qui bouscule l'idée du pouvoir, de la responsabilité et même, d'une certaine manière, de la Dolce Vita. Pas à travers des fêtes, ou des fêtes romaines plus précisément, mais à travers le silence qu'impose le fait de prendre de grandes décisions. Aujourd'hui, je souhaite vous parler du film La Grazia, le nouveau film de Paolo Sorrentino qui sort en France ce mois-ci. La Grazia raconte les derniers mois au pouvoir de Mariano De Santis, président de la République italienne fictif, un juriste inflexible, profondément catholique, surnommé béton armé pour sa droiture et sa prudence au vu des nombreuses décisions à prendre. Alors qu'il approche de la fin de son mandat, il est confronté à des choix lourds qui imposent de nombreuses conséquences. Accorder la grâce présidentielle à deux personnes ayant tué leur partenaire dans des circonstances particulières et décider s'il doit signer une loi légalisant l'euthanasie. Un débat social et moral fort en Italie. Mais La Grazia n'est pas un thriller politique. C'est d'abord une étude intime d'un homme aux prises avec ses doutes, ses souvenirs et ses responsabilités. La grâce se présente à la fois comme un mot et comme une idée. Le titre n'est pas anodin. En italien, grazia signifie à la fois grâce, cette qualité difficile à définir, où beauté, bonté et humanité se rejoignent, et la clémence accordée par un chef d'État. Pour Sorrentino, ce film est une méditation sur la politique comme acte d'amour, amour pour le pays, pour la justice, pour autrui. Le doute comme outil moral et la façon dont un homme seul choisit ce qui est juste quand tout le monde autour de lui attend une réponse immédiate. Ça change radicalement des portraits de pouvoir plus flamboyants, plus caricaturaux. Au lieu d'un cynique ou d'un corrompu, Sorrentino filme un président qui hésite, finalement qui est un peu comme nous tous et nous toutes, qui réfléchit, qui écoute et qui doute inlassablement. Et c'est un homme, pas un mythe, alors qu'on est habitué dans le cinéma politique à voir des figures puissantes, dominatrices, spectaculaires, on pourrait même le dire. La Grazia met face à nous un homme ordinaire dans l'extraordinaire, un vétéran du droit devenu président, un veuf hanté pendant toute l'histoire du film par sa femme, par la perte de sa femme, par le fait que sa femme l'ait trompé, un père qui tente, tant bien que mal, de pouvoir comprendre ses enfants, surtout sa fille, et un homme qui essaye de concilier foi personnelle et la décision publique, comme tiraillé, comme nous tous et nous toutes. Le film est construit comme une sorte de marche morale, lente, ponctuée de moments discrets mais puissants. Un repas, une lettre, un souvenir, une hésitation. C'est un cinéma qui n'a pas peur de lenteur, parce que c'est là que se jouent les contradictions humaines. Et dans les années 60, la Dolce Vita, on le sait, c'était les fêtes, les nuits romaines, le glamour. Avec La Grazia, Sorrentino nous montre une autre Dolce Vita, celle du silence, de la décision, de l'éthique et du doute. Ce film nous rappelle que l'Italie aujourd'hui ne vit plus seulement dans les lumières et l'insouciance. Elle vit aussi dans la réflexion, dans les choix difficiles, dans la façon de concilier tradition, foi, responsabilité et modernité. La Grazia nous invite à regarder la politique, non pas comme un théâtre de gestes grandioses, mais comme une série de moments où l'on doit décider ce qui compte vraiment. Quand on sort de La Grazia, quand on sort de cette salle de cinéma, on n'a peut-être pas toutes les réponses, comme c'est le cas du personnage principal du film, mais on a une question claire qui nous guide. Que signifie agir avec grâce dans un monde où les certitudes sont rares? Et c'est peut-être ça aujourd'hui, la nouvelle Dolce Vita italienne.

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3: Bonjour, vous êtes sur Radio Campus Amiens et vous écoutez les histoires magiques, incroyablement magiques de CM2. Une émission réalisée par les CM2 de Madame Acoulon de l'école Choisir. Nous allons chacune et chacun lire les histoires qu'on a créées.
4: On commence par l'histoire de Yosef et Eden, la sorcière amoureuse.
5: Il était une fois dans le champ, une cabane habitée par une sorcière. Elle aimait un sorcier, ingrat, mais très beau. Malheureusement, le sorcier ne l'aimait pas en retour. Alors, elle prépara une potion à chanter. Il lui fallait une grenouille, du sablé provenant d'un sablier, de la colle et un bout de son cœur.
6: Pour la grenouille, elle alla dans une forêt. Pour le sablier, elle dut aller dans une savane et récupérer le sablier enchanté gardé par une meute de lions affamés. Pour la colle, elle alla en ville. Après 3 heures d'attente, la potion est enfin terminée. Elle la fait boire au sorcier qu'elle aimait et ils se marièrent très vite.
3: On continue avec l'histoire de Liadé et Safa, la marionnette vivante.
7: Il était une fois deux frères qui vivaient dans un château. Le plus grand vivait avec une épée dorée et le plus petit avait une épée argentée. Un jour, pendant qu'ils rangeaient leur cave, le plus jeune trouva une marionnette. Il décida de la garder et de la poser sur son bureau. Le lendemain matin, il trouva la marionnette dans la cuisine. Pour lui, c'est son frère qui l'avait ramenée là.
8: Alors, il demande à son frère si c'était bien lui qui avait déplacé la marionnette. Celui-ci lui dit non. Les deux frères sont sortis pendant 5 minutes. Ensuite, l'un d'eux est revenu pour prendre son goûter. À son retour au château, la marionnette se mit à l'attaquer avec l'épée de son frère. Depuis ce jour-là, personne n'a plus jamais eu de nouvelles des deux frères.
4: Ensuite, l'histoire de Princesse Ilia M, le magicien de l'école.
9: Aujourd'hui, à l'école, nous avons fait des mathématiques, de la conjugaison. Puis, l'heure de la récréation du matin est arrivée. On a joué à cache-cache et la sonnerie a retenti. Cet après-midi, un magicien est venu dans notre classe et a fait un tour de magie avec une pomme empoisonnée.
10: Il a fait disparaître puis réapparaître dans les cheveux de la maîtresse. La classe a applaudi, la maîtresse a bien rigolé, alors le magicien a refait son tour devant le directeur.
3: On poursuit avec Tasnim et Leïna, ne pas ouvrir. Je dormais paisiblement dans ma chambre avec la fenêtre grande ouverte, quand soudain, une boîte arriva sur le rebord de ma fenêtre avec écrit dessus « Ne pas ouvrir ». Je pris la boîte pour la ranger dans mon placard. 2 ans plus tard, j'ai déménagé, mais en fouillant mes affaires, j'ai retrouvé la boîte que j'avais rangée. Je me décide à l'ouvrir.
11: Alors que j'étais en train de l'ouvrir, quelqu'un sonna à la porte. Ça fait maintenant 2 ans que je cherche une boîte. L'avez-vous vue par hasard ? Me demanda-t-il. Je lui dis que non, et ferma la porte au nez. Mais il insista et finit par dire « Arrêtez ou j'appelle la police ». Il finit par se calmer et tout redevint à la normale, sauf un bouquin qui provenait de ma chambre. Je monte en courant et là je vois le monsieur partir par la fenêtre avec la boîte dans les mains. Je n'ai jamais su ce qu'il y avait dedans.
4: Maintenant on écoute celle d'Elion et Zoé, le malchanceux.
12: Il y a 2 ans, au village de Zanzibar, vivait un grand dragon. Il portait toujours un chapeau sur sa tête. Il protégeait son royaume dans lequel il faisait très chaud.
13: Mais un jour, dans un combat, il a perdu sa famille. Il fit un vœu pour retrouver. Malheureusement, il ne les a jamais retrouvés car il fallait payer une énorme somme d'argent qu'il n'avait pas.
3: Puis celle de Moïboula et Francis, le lapin qui est devenu magicien.
14: Il était une fois, dans une grande forêt, un petit lapin se baladait. Puis il vit un magicien. C'était la première fois qu'il en voyait un. Le magicien lui tendit la main pour le ramener dans la rue pour faire de la magie et commencer à bien s'aimer. Quelques années plus tard, le lapin et son maître devinrent des stars et des professionnels. Le lapin, qui avait été abandonné, était devenu célèbre.
15: Un jour, le magicien dit au lapin « Quand je serai retraité, tu me succéderas ». Le lapin hocha la tête. Quelque temps après, le magicien devint vieux, Avant de mourir, il dit au lapin, « Je vais te donner ma baguette magique. » Le lapin reprit sa place avec succès, car il voulait rendre hommage à celui qui l'avait récupéré quand il a été abandonné dans la forêt.
16: On enchaîne avec Maxence et Manvelous, le grenier hanté.
17: C'était un petit garçon qui voulait explorer le grenier. Mais pourquoi le fantôme ne le voit pas? Il met un manteau d'invisibilité et en étant invisible...
18: Le fantôme ne pouvait pas le voir, alors le garçon décida de lui faire peur. Bouh! Et le fantôme partit en courant.
3: On continue avec Lucia et Luna, le donjon magique.
19: Dans le donjon magique, il y avait un vieux miroir magique.
15: Ce miroir pouvait transformer ce qui le regardait en sirène.
19: Une fille regarda son reflet, se transforma en sirène et plongea dans la mer.
15: Si elle prononçait le mot donjon, elle perdait son pouvoir.
19: Mais elle ne savait pas que si elle répétait ce secret, elle mourra.
15: Un jour, elle dévoila à quelqu'un et elle meurt à ses 30 ans.
16: On enchaîne avec Taïsir et Vanny, le monde des pouvoirs.
20: Ce soir, j'ai eu l'âge. Je vais enfin pouvoir aller au parc des grimoires. Il y a un petit chat violet très mignon qui donne les grimoires et les pouvoirs qui vont avec. Par exemple, les quatre éléments.
21: Le feu, l'eau, la terre et le vent. Mais tout le monde n'est pas pareil. Il y a des gentils et des méchants. Et ceux qui n'ont pas de pouvoir restent avec les personnes normales.
3: On finit avec Maher et Badr, le mystère de la bibliothèque.
22: Il était une fois un petit garçon qui voulait aller avec son copain à la bibliothèque, mais il leur fallait la clé parce qu'elle était fermée. Il la cherchait partout, mais hélas, le résultat resta sans succès. Et tout d'un coup, quand l'un d'eux marche sur la partie d'un paillasson et y découvre la clé.
16: Ils ouvrent la porte et se mettent à chercher un livre intéressant. Et ils y trouvent une carte de fée. Ils lisent une partie du livre et à la page 38, une fée apparaît devant eux et leur dit qu'ils ont un vœu chacun. Le premier garçon dit « Je veux être riche ». Le deuxième enfant dit « Je veux que mon grand-père revienne des morts ». Alors la fée exauce les vœux des deux garçons. Le premier devient riche et le deuxième chagrine en voyant son grand-père.
3: C'est la fin de l'émission. Les histoires magiques, incroyablement magiques de CM2. C'était la classe de CM2 de Madame Acoulon de l'école Choisière. Merci de nous avoir écoutés. À bientôt sur Radio Campus. Amiens, au revoir.
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0: Bonjour à tous, on est aujourd'hui au Quai de l'Innovation. Je m'appelle Kylian et je suis avec mon camarade Noah.
1: Bonjour.
0: Nous sommes ici à l'exposition de la classe des 1G1 en enseignement scientifique, SVT, qui nous a permis de découvrir la biodiversité et le monde qui nous entoure à Amiens, en se basant sur comme endroit la citadelle.
2: Durant donc cette année complète de projets au sein d'Amiens, nous avons étudié différents thèmes. Donc tout d'abord, nous avons étudié l'histoire de la citadelle d'Amiens. Nous avons ensuite étudié les conceptions bioclimatiques qui avaient été mises en place par l'architecte Renzo Piano. Nous avons ensuite étudié l'érosion que subissait l'une des rampes à canons de la citadelle. Et pour finir, nous avons étudié les souterrains de cette dernière en étudiant plus précisément les chauves-souris qui s'y trouvent.
0: Cadré et du coup entouré par du coup notre professeur d'SVT, Madame Attab, les ingénieurs d'Amiens qui nous ont permis d'accéder sous le sol de la citadelle d'Amiens où on a pu voir des chauves-souris. Et également aussi par les archives d'Amiens. Et tout ceci était dans le but de pouvoir montrer que l'enseignement scientifique pouvait s'apprendre de différentes manières et pas forcément des cours théoriques. Nous avons appris de façon ludique, ce qui nous a permis d'en apprendre beaucoup plus et de mieux reconnaître le sujet.
2: Nous accueillons Antonin, membre du groupe qui s'occupe du roll-up ATE. Bonjour Antonin.
3: Bonjour.
0: Alors Antonin, pouvez-vous nous dire exactement ce que nous avons fait depuis le début de l'année en enseignement scientifique ?
3: Donc en enseignement scientifique, on avait un projet avec l'aire terrestre éducative, ATE. Donc le concept, ça a été de détacher les cours d'enseignement scientifique des cours traditionnels en étudiant la citadelle. Donc on a étudié de nombreuses choses comme les chauves-souris, la rampe à canon avec la fissure, le développement durable et la biodiversité. Donc pour cela, on a fait de nombreuses sorties. Donc on a fait une sortie aux archives pour l'histoire de la citadelle. On a fait une sortie, de nombreuses sorties à la citadelle même pour faire l'état des lieux, observer les chauves-souris dans les grottes et bien d'autres choses. On a aussi eu des interventions avec les ingénieurs de la métropole ainsi que l'association L'île aux fruits. Donc, toutes ces interventions et ces sorties nous ont permis de nous détacher des cours classiques. Et c'est là tout le concept de l'ère terrestre éducative, travailler sur un sujet avec la nature, la biodiversité et tout ce qui est en dehors du lycée.
0: Merci beaucoup Antonin.
3: Avec plaisir.
2: Nous accueillons maintenant Jalil, membre du premier groupe qui porte sur l'histoire de la citadelle. Bonjour Jalil.
4: Bonjour.
0: Alors Jalil, c'est quoi exactement la citadelle d'Amiens ?
4: C'est une ancienne forteresse militaire construite au XVIe siècle pour défendre la ville. Elle a traversé des siècles d'histoire, guerriers, garnisons, reconversions et les elfes ont retrouvé sa trace dans les archives officielles de la Somme.
0: Pourquoi aller chercher les documents dans des archives ?
4: Parce que les archives gardent les vrais documents d'époque, des lettres, des plans, des ordres militaires originaux. C'est comme lire l'histoire directement à la source, sans passer par un livre qui l'a déjà résumé.
0: Comment la citadelle a-t-elle changé depuis sa création ?
4: Elle est passée de forteresse imprenable à caserne, puis espace en pleine transformation. Chaque époque y a laissé sa couche comme les anneaux d'un arbre.
0: Merci beaucoup Jalil. Au revoir.
4: Au revoir.
2: Nous allons maintenant débuter l'interview d'un des membres du groupe qui représente le thème numéro 2, biodiversité et chauves-souris. Ce groupe se compose de William, Lison, Rose, Adam et Elisa. Bonjour William.
5: Bonjour Noah, bonjour Kylian.
0: Alors William, les chauves-souris vivent-elles vraiment dans la citadelle ?
5: Oui, les chauves-souris vivent dans la citadelle. Les vieux murs, les caves et les galeries sont des refuges parfaits pour elles. Ces animaux adorent les anfractuosités et l'obscurité des bâtiments anciens. La citadelle est un véritable hôtel 5 étoiles pour elles.
0: Est-ce qu'elles sont vraiment dangereuses pour les visiteurs ?
5: Pas du tout, les chauves-souris fuient le contact humain. Elles sont discrètes, nocturnes et totalement protégées par la loi. Les déranger est même une infraction.
0: Comment les élèves les ont-ils observées sans les déranger ?
5: Avec des appareils spéciaux appelés détecteurs à ultrasons qui captent leurs cris inaudibles pour nous et les transforment en sons. Pas besoin de les approcher, on les entend sans les voir.
0: Comment les élèves ont pu les observer
5: Via l'exploration des galeries, nous avons pu rencontrer donc, plusieurs chauves-souris qui étaient en état de sommeil.
0: Merci beaucoup William.
5: Avec grand plaisir.
2: Alors nous allons maintenant nous rendre au stand Jeux de Société qui aborde les thèmes de la biodiversité et des chauves-souris.
6: À quel moment sortent-elles ?
7: La nuit.
8: La baleine est sur la glace.
6: Vous pouvez avancer toutes les deux. Que mange la la plupart des chauves-souris? Pourquoi elle t'aime les grottes?
2: Nous accueillons maintenant Inès, membre du troisième groupe. Ce groupe est composé de Nolan, Emma et Léon et porte sur les conceptions bioclimatiques. Bonjour Inès.
1: Bonjour.
0: Alors Inès, la Picardie est-elle une bonne région pour ce type de rénovation?
1: Oui, la région produit beaucoup de chanvre et de lin, deux excellents matériaux naturels d'isolation, et le patrimoine bâti local, souvent en briques anciennes, se prête bien aux techniques douces de rénovation bioclimatique.
0: C'est un écomatériau concrètement?
1: Un matériau dont la fabrication, l'utilisation et la fin de vie polluent peu. Par exemple, la paille, la laine de mouton, la ouate de cellulose, le chanvre, souvent locaux, souvent recyclables et très performants pour isoler.
0: Est-ce que rénover, ça coûte très cher?
1: L'investissement de départ peut être plus élevé, mais des aides existent comme MaPrimeRénov', et les économies sur les factures d'énergie compensent rapidement. Sur le long terme, c'est souvent plus rentable.
0: C'est quoi le fameux DPE dont on parle partout?
1: C'est le diagnostic de performance énergétique. C'est la note de votre logement de A pour les très performants, à G pour les passoires thermiques. Une bonne rénovation fait grimper cette note et le rend bien plus confortable et plus facile à vendre ou à louer.
0: Un artisan picard peut-il vraiment faire ça?
1: Absolument. La filière des artisans formés aux écomatériaux grandit vite en Picardie. Des formations spécialisées existent et de plus en plus d'entreprises locales proposent ces techniques. C'est même un secteur qui crée des emplois.
0: Merci beaucoup Inès.
1: Mais de rien.
2: Nous accueillons maintenant Ethan, membre du groupe qui s'occupe de la rampe à canon. Bonjour Ethan.
7: Bonjour.
0: Alors Ethan, l'érosion des sols, c'est vraiment un problème à Amiens?
7: Oui, et à la citadelle en particulier. Parce que les remparts sont construits sur des remblais de terre. Et la pluie, le gel, les racines des arbres, tout ça, ça fragilise les murs de l'intérieur, lentement mais sûrement.
0: Comment voit-on qu'un sol s'érode?
7: Notamment par des signes visibles, des zones dénudées où la végétation ne tient plus, des traces de ruissellement après la pluie, ou encore des affaissements de talus, ou des fissures dans les maçonneries. Les élèves ont appris à les repérer.
0: Quel rapport y a-t-il entre l'érosion et la biodiversité?
7: Donc, un sol vivant, riche en vers de terre, racines et champignons, qui résiste bien mieux à l'érosion. Quand le sol se dégrade, la vie disparaît, et quand la vie disparaît, le sol s'érode encore plus vite. C'est un cercle vicieux.
0: Mais du coup, comment protège-t-on les remparts contre l'érosion?
7: En plantant des végétaux aux racines stabilisatrices, en créant des fossés enherbés pour ralentir l'eau de pluie, et en consolidant les maçonneries avec des mortiers à la chaux, compatibles avec la pierre ancienne.
0: Mais du coup, est-ce qu'on peut perdre la citadelle à cause de l'érosion?
7: Pas du jour au lendemain, mais sans entretien, oui. Les remparts se fragilisent progressivement, et c'est pour ça que surveiller l'érosion fait partie intégrante de la conservation du patrimoine.
0: Merci beaucoup Ethan.
7: Merci.
0: Nous sommes désormais en compagnie de la maman de Ethan et la maman de Soline. Bonjour.
8: Bonjour.
9: Bonjour.
0: Alors qu'est-ce que vous avez appris durant l'exposition?
8: Qu'il y a des espèces de chauves-souris cachées dans les caves de la citadelle. C'est une espèce protégée. Il y en a 21 espèces en Picardie. Après, la citadelle, c'est un site classé.
9: Moi, j'allais te dire, la citadelle, je la connaissais, mais pas sous l'angle des chauves-souris. Voilà. Donc après, les chauves-souris, Soline connaît parce qu'on en a chez nous. Qu'on a une vieille grange qui existe depuis très très longtemps, comme disaient les anciens. Et on avait, une famille, semble-t-il, et on a rénové la maison. Et dans la rénovation, nous avons laissé un emplacement pour, sachant que c'était une espèce protégée, leur permettre de continuer à bénéficier de notre habitat, si je puis dire. Donc on connaissait. Par contre, je ne savais pas qu'il y en avait autant d'espèces.
0: Est-ce que vous pensez que c'est une méthode de travail plus efficace que les cours théoriques initiales?
10: Oui, aller sur le terrain, c'est toujours plus intéressant que d'assister dans une salle de classe, enfin, je trouve.
9: Concrètement, concrétise.
11: Oui.
9: C'est vrai que ça concrétise.
11: Oui.
9: Ça leur permet de s'approprier le projet, ça leur permet de rendre concret les choses et de s'approprier, je pense.
11: Le résultat est plus vivant.
9: Ouais, c'est ça. Le résultat est très bien. J'ai trouvé, alors, sûrement que l'intelligence artificielle y est pour quelque chose, mais j'ai trouvé qu'effectivement, les restitutions sur les affiches sont assez synthétiques, avec un visuel agréable et une calligraphie que j'ai trouvé de bonne qualité.
0: Eh bien, écoutez, merci beaucoup pour cette interview. Je vous remercie grandement.
8: Merci à vous.
9: Bonne fin de journée.
0: Au revoir.
8: Merci pour votre travail.
0: Nous sommes désormais avec la proviseure adjointe du lycée Édouard Branly, Madame de Poilly. Bonjour.
12: Bonjour.
0: Que pensez-vous de l'exposition aujourd'hui ?
12: Alors, je trouve que c'est extrêmement riche et en fait, ça a permis aux élèves déjà d'aborder l'enseignement scientifique d'un point de vue complètement différent de ce qu'ils ont l'habitude de faire et de développer nombreuses compétences. Donc, ils n'imaginent même pas qu'ils ont pu travailler sur tous ces points-là. Donc, il y a à la fois les compétences qui vont être de l'ordre du scolaire, avec tout ce qui relève du programme purement enseignement scientifique. Et puis après, il y a tout ce qui est compétences transverses avec les compétences psychosociales, les capacités à coopérer. Tout ce qui va être maîtriser, connaître son territoire, voilà, c'est tellement vaste que ça a été, je trouve, un projet extrêmement riche. Et aussi un point qu'on n'a pas énormément soulevé, c'est aussi la capacité à persévérer et à tenir un projet du mois de septembre jusqu'au mois de mai sans que ça s'essouffle.
0: Et quelles sont les choses que vous avez découvertes que vous ignoriez auparavant ?
12: Alors, un peu plus l'histoire de la citadelle d'Amiens. Sinon, on n'est pas du tout originaire de la région. Donc, on connaissait la citadelle comme université. Alors, les citadelles Vauban, un peu comme tout le monde, je pense, le lieu historique militaire. Mais alors, j'aurais jamais été dire qu'il y avait des chauves-souris dans la citadelle. Voilà. Et puis, les chauves-souris. Enfin, pour moi, la chauve-souris, bon, voilà, c'était un truc qui volait dans le jardin l'été. Et puis, ça s'arrêtait un peu là. Et j'ai trouvé que c'était intéressant d'avoir une autre approche de notre territoire et de se dire que finalement, à côté de chez nous, il y a quand même des lieux où on peut agir, on peut préserver notre territoire, on peut avoir un autre regard, une autre approche. Et c'est toute cette vision-là que j'ai trouvé aussi très intéressante. C'est aussi intéressant, voilà, avec Madame Attab, on a l'habitude de travailler sur des projets pédagogiques et de collaborer ensemble. Mais c'est toujours très intéressant de pouvoir être sur ce versus-là avec les enseignants et de ne pas être sur une relation descendante, hiérarchique, enfin, purement administrative, quoi. C'est bien de se creuser la tête sur des projets pédagogiques et de dire qu'est-ce que nous, en tant que direction, on peut mettre en œuvre pour faciliter la mise en œuvre.
0: D'après vous, pensez-vous qu'il est préférable d'être sur le terrain ou d'avoir simplement des cours théoriques ?
12: Je pense qu'il faut les deux. Parce qu'en fait, le cours sur le terrain, il va permettre de contextualiser, et pour certains élèves, c'est nécessaire sur la question du sens. Quand il y a des élèves qui sont en décrochage, souvent, c'est la question du manque de sens, du manque de contexte et du manque de projection. Mais à un moment donné, d'être que sur le terrain, c'est pas suffisant. Il faut pouvoir revenir en classe, approfondir et revoir des notions théoriques et faire le lien entre les deux. Et en fait, c'est ce qu'on va leur demander, par exemple, sur une question de grand oral, de pouvoir être capable d'extrapoler et de contextualiser les choses.
0: Eh bien, écoutez, merci beaucoup.
12: Bah, merci beaucoup. Bon courage.
0: Et pour finir, nous sommes maintenant avec nos deux profs d'SVT, Monsieur Papillon et Madame Attab, ayant contribué au projet, étant même la meneuse du projet.
13: Alors la meneuse, je ne sais pas si je suis la meneuse, parce que je dirais plutôt que c'est vous les meneurs, mais en tout cas, à l'initiative, oui, c'est vrai.
0: C'est vous qui nous avez permis d'avancer dans le projet et d'avoir eu l'envie de créer le projet.
13: Bah, je suis bien contente si j'ai créé de l'envie, en tout cas, c'est ça que je voulais. Donc c'est parfait.
2: Êtes-vous fier de la conclusion que votre projet a amené ?
13: Ouais, je suis super fière. Je suis super fière de vous et de vous entendre là au micro. Bah, c'est clairement une fierté. Et puis de voir tout ce qu'on a pu mener, parce que c'est vrai que c'est pas quelque chose qu'on fait. D'avoir un retour sur le travail annuel, on le voit pas souvent. On se rend pas compte de ce qu'on apprend. On se rend pas compte de ce qu'on a réussi à acquérir comme compétences. Donc pouvoir avoir ce retour aujourd'hui, c'est quelque chose de très agréable et très satisfaisant.
0: Et vous, Monsieur Papillon, qu'avez-vous appris aujourd'hui durant cette exposition ?
14: En tant que naïf, j'ai eu le droit de voir au moins une trentaine d'images en noir et blanc de chauves-souris qui qui m'a permis une grande compréhension du coup du système. J'ai appris à jouer avec 7 familles différentes de chauves-souris. Et puis, tout bêtement, mais j'ai appris plein de choses sur la citadelle, du coup, à la fois son historique, sa composition du coup minérale, puisque vous m'avez parlé de sa composition calcaire, etc. Donc j'ai appris sur l'environnement d'Amiens finalement, des choses que je ne savais pas forcément, puisque c'est un paysage qui est assez privé, on va dire. Il y a très peu de personnes qui ont accès à ce que vous avez eu accès, du coup. Donc voilà, j'ai appris des nouvelles choses là-dessus.
0: Est-ce que vous êtes content d'être ici ce soir ?
14: Bah ouais, c'est cool. En plus, on vous voit dans un contexte où on vous voit pas d'habitude. Du coup, c'est un petit peu plus détendu, même si là, il fait chaud, donc on est un peu trop détendu. Mais du coup, ça vous permet de voir un peu et de vous présenter avec fierté ce que vous avez fait, ce qui est pas toujours courant dans le contexte du lycée. Donc c'est plutôt sympa de vous voir comme ça, avoir la fierté, vous amuser avec un sujet de la SVT. Donc top.
13: Complètement, on a réussi notre aire terrestre éducative et du coup, bah, on continue l'année prochaine, on re-signe.
0: Eh bien écoutez, merci beaucoup.
14: Merci beaucoup.
13: Merci, merci.
0: C'est ici que se termine notre podcast. Nous vous remercions grandement de l'avoir écouté.
2: 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À très bientôt.

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2: Bonjour à toutes et à tous, nous sommes le mercredi 17 juin 2026 et vous écoutez Info Club Sandwich, votre quotidien d'actualité locale et associative préféré disponible sur le 87.7 FM en DAB+ et en réécoute sur radiocampusamiens.fr. Comme musique du jour, on vous propose « Ceux qui rêvent » de Pomme et « Galbi » de Lina. Pour l'interview du jour, Sonia reçoit l'autrice Sylvie Payet pour parler de son livre « L'envers des illusions ». Et pour la deuxième partie de l'émission, je vous propose une chronique sur le syndrome de la page blanche. Et nous terminerons sur votre chronique quotidien préférée de Colline sur la 30e édition des rendez-vous de la bande dessinée d'Amiens. Se tenant à la Hall Frissiné du 6 au 21 juin, d'abord, on commence par l'interview de Sonia. Sonia, je te laisse la parole.
3: Merci Lina. Alors, je suis avec Sylvie Payet, bonjour.
4: Bonjour Sonia.
3: Vous êtes journaliste pour le Courrier Picard, mais aussi autrice de romans, de nouvelles et de poésie. On va parler de votre nouveau roman « L'envers des illusions ». Mais avant, on va parler un peu de vous. Donc, vous êtes journaliste, mais qu'est-ce qui vous a donné envie de vous mettre à l'écriture ?
4: Alors, je suis correspondante de presse locale pour le Courrier Picard. Et ce qui m'a donné l'envie d'écrire, c'est déjà peut-être le fait de beaucoup aimer la lecture. On dit qu'il n'y a pas d'écriture sans lecture. Et puis parce que j'en ai ressenti un besoin viscéral à une période de ma vie.
3: Et donc ça fait combien de temps que vous écrivez ?
4: Alors j'ai commencé à écrire en 2011, voilà. J'ai fait des ateliers d'écriture, parfois très difficiles, qui m'ont permis, de me lancer après dans l'écriture en solo.
3: Et vous écrivez quoi ?
4: Alors j'aime bien la nouvelle, qui est un genre littéraire très court, une petite histoire qui promène le lecteur, en tout cas cherche à le surprendre avec une chute notamment. Donc j'ai publié des recueils de nouvelles, et puis L'envers des illusions est un deuxième roman. Je me mets aussi à la poésie depuis 3-4 ans.
3: Et vous racontez des choses différentes selon les genres, ou c'est à peu près la même chose, mais c'est juste le genre qui diffère ?
4: C'est différent. Après, moi, j'ai beaucoup d'imagination, donc j'aime cet univers qui est composé d'un paysage, d'un environnement, d'une rencontre, d'une histoire qui peut avoir un point de départ différent, et me transposer dans des endroits différents. Alors, un roman, c'est différent dans la mesure où un roman, on est des mois, voire des années avec. Mais sur la question de l'imaginaire, ça reste, que ce soit dans la nouvelle ou dans le roman.
3: Et vous vous inspirez de quoi ?
4: Alors, ce qui m'inspire, c'est la rencontre, déjà. Je peux m'inspirer aussi d'une phrase, de ce que j'entends, d'une attitude, d'un geste, d'un regard. La nature est une source d'inspiration et de ressourcement, parce que me ressourcer dans la nature me permet aussi de m'inspirer, et donc ça compte beaucoup. Ce que je peux entendre, la vie, j'ai envie de dire, de façon générale, et puis j'ai moi-même un univers personnel, un bagage dans lequel je vais puiser aussi mes ressources littéraires.
3: Et comment est-ce que vous écrivez ? Est-ce que vous avez une petite routine d'écriture ?
4: Alors j'écris tous les jours, parce que j'ai toujours écouté ce qu'on m'a dit, l'écriture, c'est du travail. Donc moi j'ai toujours appliqué ça. Et je travaille, je suis tous les jours avec l'écriture. J'en ai besoin, en fait. Oui. Et c'est pas une question de courage. Parfois, on me dit ça, on me dit c'est du courage. Non, c'est du plaisir. Et puis, c'est une nécessité. C'est quelque chose qui m'accompagne comme une double peau, en fait. En fait, c'est une compagne ou un compagnon.
3: Et comment est-ce que vous faites la part des choses entre l'écriture, où c'est de la fiction, et le journalisme?
4: Alors le journalisme, j'aime beaucoup cet exercice parce qu'il est à l'opposé. Il n'y a pas à imaginer. Le journalisme, c'est se coller à une réalité telle qu'elle est, sans en rajouter, sans omettre, sans trahir. Il n'est pas question de se laisser aller à de la prose ou à des phrases littéraires, hein. La question, c'est d'être simple, accessible. Donc, c'est un exercice que j'aime aussi beaucoup, mais qui est très différent. Et le fait de jongler de l'un à l'autre ne me pose pas de problème.
3: Ok. Et donc, bon, là, on passe au roman. C'est votre deuxième roman, L'envers des illusions. Qu'est-ce qui vous a poussé à l'écrire ?
4: Alors j'avais envie, quand j'ai commencé à me lancer dans l'écriture en 2011, de raconter une histoire qui se situait dans les années 80 et qui suivait une famille avec une épreuve de vie. Mais à l'époque, je considérais que je ne savais pas écrire, donc j'ai fait mes armes en quelque sorte, en espérant qu'un jour je puisse écrire cette histoire. Cette fiction, et voilà, 15 ans plus tard, la fiction est écrite. Donc j'ai eu envie de raconter en fait une histoire relativement banale, générationnelle, d'une femme et d'un homme qui se marient, qui rêvent de liberté, dont les parents ont surfé sur la vague de 68 et qui eux aussi s'imaginent que le monde va être magnifique en 1981. La réalité aujourd'hui nous montre à quel point cette illusion est complètement tombée dans le puits, si je puis dire. Et voilà, j'ai voulu raconter une épreuve aussi de vie des femmes de toute une génération qui ont consacré leur temps aussi aux enfants, tout en travaillant, en assumant beaucoup de choses, mais qui avaient aussi envie de s'exprimer en tant que femmes. Voilà, et qui ont payé le fruit d'une forme de liberté, de vouloir simplement exister en tant que femme. Donc il est aussi question dans le roman du désamour et du prix à payer.
3: Et donc vous évoquez beaucoup d'éléments, donc c'est un roman qui parle aussi donc du rôle de la femme en tant que mère, en tant qu'épouse, elle est face à la maternité, il y a aussi la question de la carrière, des convictions personnelles et politiques, mais vous faites aussi le parallèle avec, enfin parfois en tout cas dans le roman, vous faites aussi le parallèle avec des moments d'histoire. Pourquoi avoir choisi de parler d'histoire ?
4: Ben parce que ça situe, ça permet aussi de comprendre l'histoire de ce couple et de leurs enfants. C'est-à-dire qu'à partir des années 80, entre crise économique, choc pétrolier, attentats, intégrisme, le monde a changé, le monde a basculé, et cet homme, en fait, choisit un parcours malgré lui qui est de suivre l'évolution d'une société qui se tourne vers le libéralisme. Et malgré lui, quelque part, pendant que l'autre personnage qui s'appelle Mélissa reste fidèle à ce qui a fait les valeurs de leur couple et qui se sent, elle aussi, quelque part, trahie. Et coincé aussi. Et c'est un couple qui progressivement n'arrive plus à se comprendre parce que c'est un peu la métaphore d'un monde qui s'oppose, quoi. En fait, c'est aussi ce que j'ai voulu raconter. Voilà. Il y a le matériel, mais il y a aussi le spirituel. Il y a aussi la réalisation de soi. Et ça passe pas forcément par des modèles économiques tels qu'ils sont, en tout cas actuellement. Depuis un moment.
3: Et comment vous avez choisi tel moment d'histoire à tel moment de la vie de cette famille ?
4: C'est un travail de recherche, en fait. Ça prend beaucoup de temps de construire un roman, de faire des recherches aussi historique, même si parfois c'est beaucoup de recherche pour écrire simplement 2-3 phrases. Mais c'est quand même important de ne pas raconter n'importe quoi. Voilà, donc l'histoire suit aussi l'évolution aussi de ce contexte historique, en fait. La place des femmes, la domination qui reste quand même présente, même si les choses évoluent beaucoup, voilà, d'une forme de domination masculine qui est un héritage tellement ancré que voilà, la marque reste encore profonde, même si les choses changent, que la parole se libère, etc., etc. C'était bien moins facile il y a 30 ans que maintenant.
3: Et donc, est-ce que selon vous, l'histoire est indissociable donc de cette histoire de famille?
4: Qu'est-ce que vous voulez dire, pardon?
3: Dans le sens où si, pour raconter l'histoire de cette famille, il fallait absolument l'histoire à côté, enfin des moments clés de l'histoire.
4: Non, ça s'est fait comme ça. Après, on peut aussi raconter une histoire en la détachant de son contexte historique. Ça dépend des auteurs, ça dépend des envies. Voilà, on peut aussi raconter quelque chose sans le situer. Ça dépend de ce qu'on a envie de raconter.
3: Et donc, ça vous a mis combien de temps à écrire ?
4: Ça a pris beaucoup de temps, quelques années, parce que ça demande aussi de la maturité, ça demande aussi du temps, de pouvoir aussi libérer une certaine parole. C'est pas forcément toujours facile. Écrire, c'est aussi de la souffrance, c'est beaucoup de joie, mais c'est aussi du labeur, du travail, de la souffrance, et parfois ça mérite d'être en repos pour pouvoir mieux ressortir.
3: Et donc, qu'est-ce que vous diriez à une femme qui vit la même chose que Mélissa ?
4: Alors c'est une bonne question. Je lui dirais que c'est très important de ne pas se laisser faire, que c'est important de parler, c'est important de dire, de sortir d'une culpabilité qui est que les femmes se sentent en permanence responsables et sont culpabilisées, parfois, hélas, encore traitées de folles et d'hystériques simplement parce qu'elles sont émotives, sensibles, qu'elles expriment aussi, voilà, que ce soit une forme de souffrance ou une forme de réalisation d'elles-mêmes. Voilà, je crois que c'est ce que je dirais.
3: Et est-ce que vous avez un mot pour décrire votre roman ?
4: Un seul mot ?
3: Oui.
4: Liberté, peut-être ? Voilà, liberté. Et puis, le roman traite aussi de la maternité, du fait d'élever des enfants qui, parfois, se retrouvent dans ce qu'on appelle le conflit conjugal, hein, c'est-à-dire qu'ils sont prisonniers aussi de l'histoire de leurs parents. Mais les enfants ne sont pas responsables, ils n'ont pas demandé à venir au monde. Mais parfois, la marque d'un conflit est une empreinte qui est aussi pour eux très longue à comprendre. Il y a aussi cette question-là, hein, dans le roman, de cet amour inconditionnel maternel qu'on a pour ses enfants. Et ça traite aussi de ça, hein, du lien aussi parental. En tout cas, c'est ce que je peux constater dans les rencontres que je fais, qui se délitent un peu. Les familles sont de plus en plus éclatées, les enfants sont éloignés, beaucoup de personnes ne voient pas leurs enfants. Et c'est peut-être quelque chose qui doit interpeller, en tout cas notre société.
3: Très bien, ben, merci beaucoup. Pour finir, vous m'aviez dit que vous seriez en séance de dédicace. C'est ce samedi, c'est ça ?
4: Ce samedi, oui, samedi 20 mars, de 15h à 18h, à la librairie La Théière, qui est située rue de Beauvais.
3: Très bien. Merci beaucoup d'avoir pris le temps de répondre à mes questions.
4: Merci Sonia.

0: 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Maintenant, je vais vous présenter ma chronique sur le syndrome de la page blanche. Toutes personnes qui écrivent connaissent ce panne d'inspiration. Vous voulez écrire, vous savez quoi écrire, mais comme si le papier repousse les mots, on écrit sur le clavier mais on voit rien sur l'écran, ou tout simplement c'est l'écran qui refuse les lettres et les mots. Voilà, je vous présente le syndrome de la page blanche. À la place d'écrire nos idées, on se doute de chaque mot, de chaque idée. Ce qui va laisser les pages devant nous blanches plus longtemps que prévu. Vous regardez la page blanche et la page blanche vous regarde. On a l'impression que ce qu'on va dire est déjà dit avant. Trop de clichés, tant de gens ont déjà parlé, c'est que de la répétition. Je regarde l'écran et l'écran me regarde. L'écran est d'un blanc chirurgical, le curseur clignote avec une régularité presque insultante et le cerveau semble avoir été vidé à la petite cuillère, on appelle ça la leucocytophobie pour les intimes. À l'université, c'est souvent là que la panique s'installe, juste entre la date limite qui approche et l'envie de tout fermer pour aller regarder une série. Le problème, c'est qu'on attend souvent l'inspiration. On imagine que les idées vont descendre du ciel en une suite logique et parfaite. En réalité, la page blanche n'est pas un simple manque d'idées. C'est souvent un excès d'autocensure. On veut que la première phrase soit la bonne, alors on n'en écrit rien. Cet état de blocage psychologique qui empêche un auteur de commencer ou de continuer son œuvre, souvent lié à l'anxiété de la performance ou au perfectionnisme. Pour s'en sortir, il faut accepter de produire du mauvais. On ne peut pas sculpter un bloc du marbre s'il n'y a pas un bloc à travailler dessous. C'est la même chose pour l'écriture. Même si on écrit des phrases avec aucune coordination, c'est déjà une matière à retravailler dessous. On croit souvent que les bons rédacteurs écrivent toutes d'entrée sans effort, alors que c'est faux. La plupart des bons textes sont le résultat de plusieurs brouillons, retravaillés plusieurs fois. Si tu y es bloqué, décompose la tâche, on ne rédige pas un mémoire mais juste une section, on ne rédige pas une section, juste trois points clés. Parmi les méthodes pour débloquer ça, on a le vomidraph. C'est le fait d'écrire tout ce qui passe par la tête sur le sujet sans aucune ponctuation ou structure. C'est moche mais c'est écrit. Il y a une autre méthode qui me semble efficace, c'est le changement du support. Si on a l'habitude d'écrire sur l'ordinateur, on peut changer sur la version papier. Et parfois le problème c'est le clavier. Si on prend un stylo, ça ira mieux. En utilisant la règle des 5 minutes, engage-toi à travailler sur ton texte pendant 5 minutes. Une fois le cerveau échauffé, on continue sans s'en rendre compte. La page blanche n'est pas un mur, c'est juste un brouillard. Il suffit de faire un pas dedans pour qu'il commence à se dissiper. Maintenant, on continue avec votre chronique préférée du moment sur les aventures de Colin au rendez-vous de la bande dessinée. Cette fois, elle a rencontré l'autrice Sixtine Dano pour parler de son livre Sibylline. L'histoire suit Raphaël, une étudiante de 19 ans qui quitte sa région pour venir étudier l'architecture à Paris entre le coût du logement, les études exigeantes et les difficultés financières. Elle accepte progressivement des rendez-vous rémunérés avec des hommes plus âgés. Pour cette activité, elle adopte le pseudonyme Sibylline. Son autrice Sixtine Dano se confie sur la réalisation graphique de cette bande dessinée et son rapport au public.
1: Je suis en compagnie de Sixtine Dano, bonjour.
2: Bonjour.
1: Alors tu es l'autrice de Sibylline, cette bande dessinée qui traite de précarité et de témoignages. Comment est-ce que tu as protégé et mis en confiance les personnes que tu as eues en entretien, tout ce travail d'éthique que tu as mené, comment est-ce que tu as fait ?
2: Oui, donc en fait ma bande dessinée est basée sur, est inspirée librement de témoignages de personnes que j'ai recueillies sur une dizaine d'années, des personnes que j'ai rencontrées. Alors les premières personnes c'est vraiment des hasards, c'était des amis et en discutant au fil du temps je me suis rendu compte que certaines pratiquaient le travail du sexe. Le sexe tarifé. Et donc, c'est quelque chose dont on discutait et qui m'a beaucoup intriguée. Et sur plusieurs années, du coup, j'ai entendu des choses sur ce sujet-là, mais sans vraiment le chercher. C'était pas le but, c'était pas d'en faire une BD directement, mais c'était quelque chose qui était là dans mon environnement. Et j'ai aussi beaucoup fait de militantisme climat et féministe. Et en fait, dans les assos féministes, on peut retrouver souvent des travailleuses du sexe, des jeunes femmes qui vont en fait s'engager dans des associations pour essayer de représenter, de défendre leurs droits, parce que c'est un peu les seuls lieux où elles peuvent le faire, car c'est un peu des oubliés dans le débat public, quoi. Et donc j'ai aussi rencontré des travailleuses du sexe dans ce cadre-là. Et en fait, il y a un moment où je me suis dit que je voulais faire une BD sur ça, que je voulais travailler le sujet plus sérieusement et me sentir vraiment légitime de partager leurs paroles. Et donc là, j'ai vraiment essayé d'organiser des rencontres avec des personnes concernées. J'ai mis des annonces sur Insta, je suis allée chercher sur des sites spécialisés dans le sugar dating. Là, c'était très compliqué parce que c'était difficile d'avoir des rendez-vous parce que les personnes, soit c'était pas elles qui étaient derrière le compte vraiment, c'était d'autres personnes, soit c'était des personnes qui mettaient des lapins, ou alors qui étaient très méfiantes, qui avaient peur, ou qui annulaient au dernier moment, ou qui voulaient être payées même pour que je puisse discuter avec elles. Moi, j'étais venue avec une démarche sincère, en leur disant que c'était une approche plutôt journalistique, avec anonymat garanti et une transcription via de la fiction, avec rien de précis sur elle, mais même ça, ça peut faire très peur. Et au final, c'est vraiment en parlant autour de moi, via des amis d'amis, que j'ai pu rencontrer, faire ces rencontres. Et l'idée, moi, c'était pas de faire, de retranscrire ce qu'elles me disaient à la lettre, mais d'essayer de comprendre ce qui se cachait derrière leurs anecdotes. Essayer de tirer un fil rouge entre tous les témoignages que je recevais pour essayer de comprendre ce qui liait toutes ces femmes et ou alors ce qui les différenciait les unes des autres, pour essayer vraiment d'en ressortir l'essence, d'être sûr de la justesse, mais pas du véridique au sens propre de l'anecdote, quoi, j'ai envie de dire.
1: Comment est-ce que tu as travaillé le design et l'expression du personnage principal pour rendre sa vulnérabilité sans tomber dans la simplification ?
2: Je pense que je suis tombée quand même dans une simplification, parce que c'était quelque chose qui était recherché, d'avoir un trait assez simple. Ça, c'est quelque chose que j'ai hérité de mon expérience du cinéma d'animation. C'est de là d'où je viens à la base. Et quand on fait du dessin d'animation, quand on fait 12 dessins par seconde, en fait, il faut que nos personnages soient assez simples. Donc, par exemple, une fois, il y a quelqu'un qui m'a dit en dédicace, c'est bizarre, vous faites pas les oreilles. Et je comprenais pas ce que la personne voulait dire, mais en fait c'est vrai que je fais des oreilles, mais il y a aucun détail à l'intérieur, je vais pas dessiner le creux. Et en fait c'est des raccourcis comme ça, des simplifications que j'ai hérité du cinéma d'animation, qui sont vraiment des simplifications utiles, on va dire, et qui en fait font au fur et à mesure un style, quoi. Et donc c'est un peu sur ça que j'ai construit mon style, je pense, une sorte de mélange un peu à la croisée entre le cinéma d'animation américain, français et japonais, avec des trucs que je pioche d'un peu par-ci par-là, et une grosse inspiration aussi de la tradition de l'illustration française. Et oui, l'idée avec le personnage de Raphaël, c'était d'avoir quelqu'un qui fasse un peu girl next door, un peu dont on puisse s'identifier facilement. J'aimais bien ses petites taches de rousseur, mais je voulais pas qu'elle soit trop spécifique non plus. Et qu'elle ait quand même un visage qui fasse assez enfantin pour bien retranscrire ce que c'est d'avoir 18 ans, en fait, et de se sentir paumée dans une grande ville.
1: Quelle scène ou séquence a été les plus dures à traduire graphiquement après tes recherches et entretiens ?
2: En fait, les scènes de sexe étaient un grand enjeu pour moi, parce que je voulais être sûre de qu'elles soient jamais gratuites, notamment montrer la nudité du personnage principal. Et je voulais que à chaque fois ce soit justifié et fait avec élégance. Ma BD, c'est vraiment un regard féminin, mais aussi féministe. Et l'idée, c'était de retranscrire ce regard féministe, ce female gaze, comme on peut dire, à travers la représentation du personnage principal. Et par exemple, il y a des scènes, je vais spoiler un peu, mais il y a des scènes au lieu de représenter le personnage principal avec ses clients dans plein de scènes différentes à l'hôtel, en fait, j'ai fait une allégorie visuelle où le personnage est sur une scène dans un cabaret, il discute avec le public. Et ça, c'est des espèces d'astuces que j'ai essayé de trouver justement pour éviter cette nudité gratuite au travers de la BD, quoi. Et quand du coup le personnage est vu dans son entière vulnérabilité et nudité, bah c'est un moment qui est réservé pour quand elle prend du plaisir et c'est une scène qui est très tendre et avec un garçon de son âge qu'elle a rencontré pendant ses vacances. Et donc on garde ce moment pour un vrai moment de jouissance pure, en fait.
1: Alors, tu étais en dédicace donc samedi. Qu'est-ce que tu as eu de la part de tes lecteurs, lectrices ? Quels échanges tu as pu avoir ? Est-ce qu'il y a des échanges qui t'ont marqué ?
2: Moi, ça fait un an et demi maintenant que je fais la promo de Sibylline et que je parcours de nombreux festivals et librairies. Donc, c'est vraiment cool parce que j'ai pu rencontrer une grande partie de mon public. Et ce que je me rends compte, c'est que c'est un public qui est assez varié. Je peux très bien avoir des hommes de 50-60 ans, qui est d'ailleurs une des grosses bases du milieu de la bande dessinée. Hein. C'est un des gros publics. C'est un public qui a hérité... qui a grandi avec la BD franco-belge et qui aujourd'hui fait partie de... Enfin, les chasseurs de dédicaces, par exemple, c'est ce public-là, je pense. Donc moi, j'en ai pas mal. C'est intéressant d'essayer de comprendre pourquoi. Je pense que c'est un public qui adore la BD, qui a du pouvoir d'achat aussi, qui peut se permettre d'acheter beaucoup de BD. Et je pense qu'ils sont attirés aussi par peut-être... au début une sorte de mauvaise idée de ce qu'ils attendent de la BD, parce que la couverture peut être un peu racoleuse, il y a le mot escort girl, on voit une jeune fille dans un lit, mais je pense que c'est amusant parce qu'à la fin ils se rendent compte vraiment de que c'est une BD politique, que c'est une BD féministe et engagée, et en fait je pense qu'ils sont assez touchés, et souvent ils l'offrent après à leur femme ou à leur fille et ils en discutent, et je trouve ça intéressant. J'ai aussi pu rencontrer beaucoup de jeunes filles qui sont concernées, qui ont déjà fait du sexe tarifé et qui du coup à demi-mot vont me le dire. J'ai déjà eu une jeune fille par exemple qui m'a donné une lettre où elle m'a raconté tout son parcours. Enfin, c'était hyper émouvant. Et donc ça c'est très touchant. J'ai déjà eu un père qui m'a dit que il était persuadé que son fils transgenre faisait ça aussi. Et donc c'est intéressant parce que c'était une personne qui était assez vulnérable et qui se confiait à moi en essayant de trouver une sorte d'allié parce qu'il se sentait un peu dépassé par la situation. Donc c'était super intéressant.
1: Merci beaucoup Sixtine.
2: De rien, merci à vous.
0: Merci Colline pour ces rendez-vous de la bande dessinée. À l'occasion des 125 ans de la loi 1901 sur les associations, pendant tout le mois de juin, la Confédération nationale des radios associatives lance la campagne « La France qui se bat ». 15 chroniques de portraits d'associations ont été produites par des radios associatives. Aujourd'hui, on écoute le premier épisode de la semaine, réalisé par Radio B, qui a fait le portrait de 100 pour un toit.
3: 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Avec La France qui se bat, partez à la rencontre de celles et ceux qui s'engagent partout sur le territoire.
4: 100 personnes qui ensemble peuvent reloger des familles. Le principe de l'association 100 pour un toit, cotiser ensemble pour offrir un toit à ceux qui en sont privés. Entre les chiffres, des voix résonnent, celles des bénévoles, Bernadette, Jacqueline et Carole. Dans cette interview, les nombres ne se contentent pas de compter. Ils racontent.
5: C'est une histoire qui s'ancre sur le territoire de Bourg-en-Bresse sur plusieurs années. Un collectif s'était constitué autour de la question des personnes qui dormaient à la rue. Ces personnes étant des exilés qui venaient demander l'asile en France, et l'État abandonnait, contrairement à ce qu'il devait faire, et il ne les hébergeait pas. Donc il y a tout un groupe de personnes sensibles à la question de l'accès aux droits.
6: L'idée c'était 6 euros minimum par mois pour un logement.
5: Sensible à la question tout à fait humaine, qu'il y a des choses qui se font pas, voilà, de laisser des gens dehors.
6: 100 personnes qui se réunissent et qui acceptent de s'engager à verser 6 euros par mois pendant au moins 2 ans, eh bien, on peut louer un appartement.
5: Et au fil du travail, ça devenait récurrent. Hein, les squats, les expulsions de squats, et on voyait des familles baladées comme ça, de lieu en lieu. À un moment donné, s'est installé une centaine de personnes dans les hangars d'Emmaüs, qu'on a appelé le bidonville, les cabanes.
6: Aujourd'hui, nous avons 19 logements.
5: Et c'est construit des réponses. Et puis, ce qu'on appelle la société civile a construit la sienne, c'est-à-dire 100 pour un toit.
7: 100 pour un toit.
5: 100 pour un toit.
6: 100 pour un toit.
5: C'est comme ça qu'est née l'idée de se cotiser pour payer un logement pour que une famille puisse être autonome et sortir d'habiter chez quelqu'un. Voilà, d'avoir un toit à soi.
6: Au total, on met ainsi à l'abri dans un logement digne et décent 76 personnes, 32 adultes et 44 enfants ou jeunes majeurs.
7: On est les premiers témoins des conditions lamentables dans lesquelles ces populations sont mises et que cette société solidaire, elle est absolument inévitable à mettre en place si on veut que le monde avance correctement. C'est-à-dire que ce qui fait société, c'est toutes les personnes qui sont là au moment où on est tous ensemble. Et ces personnes n'ont pas le droit au travail, alors que si elles avaient le droit au travail, elles ne réclameraient pas un logement pris en charge par l'État ou par 100 pour un toit. Elles seraient tout à fait autonomes et elles prendraient leur place de citoyens au sein de tous les autres, au sein du groupe formé par tous les autres. Et c'est exactement ce qu'on veut, c'est-à-dire montrer qu'on exclut des gens, que quand on les exclut, ils ont des conditions de vie lamentables, y compris pour leurs enfants. Alors que quand ils sont logés, eh bien, il n'y a aucun autre souci que leur volonté d'avancer et d'avancer avec tous ceux qui les entourent. C'est vraiment faire cette société à la fois solidaire, mais tout simplement société. On ne peut pas laisser des gens sur les trottoirs dans une société qui se veut digne d'elle-même.
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0: Voilà, c'est déjà la fin de votre Info Club Sandwich. On se quitte en musique avec Galbi de Léna. Merci de nous avoir écoutés et à demain sur Radio Campus Amiens. Bonne journée à toutes et à tous.

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